Mesdames, messieurs, bonsoir. Jacques à l'appareil ce soir, à la console, d'accord. Juste pour vous, on va toucher un petit peu à la Confédération ce soir, à la fête du Canada qui s'en vient. Puis, ça va nous permettre de peut-être faire un petit tour d'horizon très léger. Je ne suis pas un historien, mais j'aime avoir des fois des petites bribes d'informations qui pimentent un peu une conversation. La prochaine chanson, celle d'Albert Viau, un bonhomme qui est, mon Dieu Seigneur, un chanteur, un folkloriste, un ethnomusicologue. À l'origine, c'était Monsieur Larrière qui l'a chanté, qui l'a créé, qui est un poète, chanteur français, qui s'est installé au Canada, puis il aimait bien le pays, bien sûr. Ça fait que ça a été repris, ça, par Albert. Par la suite, cette chanson-là a été reprise comme hymne pour la Ligue d'impro, Ligue nationale d'improvisation, parce que le Haut-Canada était de loin trop sérieux, Jean du pays devenait trop politique, donc la feuille d'érable, parfaitement kitsch, était, semble-t-il, très, très approprié pour ça. On va suivre après ça avec Gros Bison, notre gros bonhomme, tout joufflu, tout fin, tout beau, qui parle généralement très vite, mais qui a quand même des propos qui sont extrêmement sérieux. Il nous dit qu'au bout de 100 ans, il fait un petit peu comme une rétrospective ou un point de vue sur la vie, puis avec nous autres, ça concorde pas exactement, mais ça fait quand même pas 500 000 ans qu'on est construit, le Canada, là, on est ici depuis un peu plus d'une centaine d'années, et on écoute tout ça.

Et mon Dieu, c'est de la vie, ça. Wow. Ben, moi, j'ai toutes des petites capsules comme ça, là, qui vont arriver, comme Canada je recommence. À l'origine, Canada était le nom du Canada. Puis, il y a eu un malentendu linguistique, comme des problèmes de langue, n'est-ce pas? Fait que quand Jacques Cartier est arrivé dans la vallée du Saint-Laurent, les Iroquois lui ont parlé d'un Canada. Un mot qui veut simplement dire village. Un speak de gros village. Fait que Cartier comprend que le nom du territoire, il le répète dans ses écrits. Le résultat, le mot Canada s'impose tranquillement dans les cartes européennes. Moi, je fouille un petit peu partout. Puis aujourd'hui, j'ai découvert je vais appeler ça une petite perle, un petit quelque chose qui est intéressant. Et on parle beaucoup de nos jours de l'intelligence artificielle. C'est cette équipe-là qui nous ont créé un hymne national du Québec ont d'abord écrit les chansons. Ensuite de ça, ils ont créé une ligne musicale et ont demandé à l'intelligence artificielle de remplir un peu le côté musical et peut-être d'affiner quelques lignes dans le texte. Ça va nous donner le résultat suivant. Et je pense, moi, en tout cas, moi, j'ai trouvé ça très bon.

C'est une douce mélodie, c'est beau, avec de bons textes, en tout cas, c'est mon humble avis. On va, pour la circonstance aujourd'hui, c'est pas le thème principal, mais je pense que ça s'accommode bien, on va faire un petit peu des petits sauts à travers le Canada. On va commencer par le Nouveau-Brunswick. Le Nouveau-Brunswick, comme diraient quelques personnes que je connais, avec Bernard Rabier qui nous parle d'un bar au Nouveau-Brunswick. Et on sait que le Nouveau-Brunswick a eu des années difficiles dans les débuts de 1900. Et Patrick Grou, avec sa verve unique, nous chante « Petite patate ». On l'écoute.

bien maintenant nos petites capsules historiques, disons. Le premier recensement a été fait en 1666 et c'est l'intendant Jean Talon qui a réalisé ce tout premier recensement du territoire. Il compte exactement 3215 habitants. Ce qui frappe, c'est le déséquilibre, deux fois plus d'hommes que de femmes. Donc, notre ami Talon s'en inquiète et pour l'avenir de la colonie, et c'est même ce qui mène finalement à l'arrivée des filles du roi quelques années plus tard. Une statistique qui a littéralement façonné la démographie du Québec. Et tant qu'à avoir parlé d'un bar tout à l'heure, ben la première brasserie du pays, parce que la bière fait partie de notre héritage historique, bien sûr, depuis longtemps, c'est encore une fois avec sous Jean Talon, en 1668, la première brasserie officielle de la Nouvelle-France. Son objectif, c'était de réduire les importations coûteuses d'alcool, puis d'encourager la production locale. Ce qui a porté fruit, parce qu'aujourd'hui, le Canada compte plus de 1200 microbrasseries. Tout ça, ça a commencé avec un gouverneur qui voulait simplement brasser local. Maintenant, un petit mot à nos amis Linda et Néré de Bathurst qui sont passés par Rimouski. Et la prochaine chanson leur sera dédiée. C'est juste un petit coucou en passant. C'est dans le cas de Néré. On va parler. Il est venu de Caraquette. Donc, mes amis de Caraquette par Georges Thériault et les Cowboys Fringants, la Gaspésie. On les écoute.

merveilleux. Ça fait que c'est sûr que quand on voyage, on voit nos parents, nos amis, on découvre, c'est sûr. Pour découvrir, il faut s'arrêter un petit peu, mais ça, hein? Parlant de découvrir, j'ai remarqué une chanson de notre ami Roger Whittaker, Les filles de Rimouski. Charlebois de son bord survient à Montréal. Et on sait que, en s'en allant à Montréal, le premier journal ici au Québec était en 1752, la Gazette de Québec. C'est le tout premier journal qui a été imprimé ici au Canada. Puis ce qui est fascinant là-dedans, c'est qu'il existe encore aujourd'hui. C'est en fait le plus vieux journal en activité en Amérique du Nord. Fait qu'à l'époque, on trouvait des nouvelles de la colonie, des annonces, puis même les avis de navires arrivant au port. C'était l'Internet du 18e siècle, mais version papier. Si on écoutait nos petits amis maintenant,

Eh bien, saviez-vous que, en an de bataille, nous autres, en 1775, les troupes américaines, oh, les Américains, tentent d'envahir encore une fois le Québec. Mais c'est un 31 décembre, puis il y a une tempête de neige, vraiment, là, une vraie tempête. Là, pas trois, quatre brins de neige qui tombent, toum, toum, toum, toum, là. Non, non, une vraie tempête où tu vois pas le bout de ta main quand tu tires tes bras. Les défenseurs n'y voient rien. Les Américains non plus. Résultat? Ils sont retournés chez eux. Tout le temps. Fait que le Québec a été sauvé par la météo. Une des rares batailles où c'est la neige qui a gagné. Maintenant, ce qui s'en vient, on va s'en aller un petit peu dans l'ouest du pays. Plusieurs disent que c'est plate. Eh bien, ça se peut. Mais ce qui est plate, c'est le relief. Il faut être un petit peu plus raffiné, regarder la différence de teinte dans les champs, regarder les maisons au loin, les bouquets d'arbres, les tracts de chemin de fer qui sont à hauteur de voiture, mais à hauteur des vitres de la voiture. Fait qu'on va y aller avec par le groupe Réveil, qui nous fait un petit chouchou. Pierre Lalonde nous parle de Winnipeg. Et les trois accords vont jouer pour Gaétan, Gitane, Saskatchewan. On les écoute.

Eh oui, Saskatchewan, ça fait déjà une bonne marche d'ici. Mais si on parle du Canada comme tel, le Canada s'est pas construit en un jour, c'est bien sûr. Tout a commencé en 1867 avec les quatre provinces fondatrices, l'Ontario, le Québec, le Nouveau-Brunswick et la Nouvelle-Écosse. 3 ans plus tard, Manitoba se joint à la Confédération, qui sera suivie de la Colombie-Britannique en 1871 et de l'île du Prince-Édouard en 1873. L'Ouest prend forme en 1905 avec l'Alberta et la Saskatchewan. Terre-Neuve et Labrador arrivent beaucoup plus tard, en 1949, devenant la 10e province côté territoire. Les territoires du Nord-Ouest datent de 1870, Yukon 1898 et le Nunavut de 1999. C'est une construction d'un pays qui s'est faite par étapes, tel qu'on le connaît aujourd'hui. Maintenant, ce qui est intéressant dans tout ça, je sais pas si certains d'entre vous s'en rappellent, on a eu à l'époque le train de la Confédération. Il nous donnait une petite pine qu'on pouvait accrocher sur nous autres, puis mon Dieu que c'était le fun. On continue avec Annika Music, qui est Soleil, pour terminer avec Véronique Sanson, Vancouver.

0: Et voilà, c'était Mes aïeux avec des générations. C'est comme une page d'histoire quand on écoute ça. Si on parlait d'histoire avec les Vikings qui sont arrivés au Canada vers l'an 1000, bien avant Jacques Cartier, en fait, c'est un groupe qui était venu du Groenland qui a atteint les côtes de Terre-Neuve. C'est les Vikings qui étaient menés à l'époque par Leif Erikson. Ils ont installé un campement à Lance-aux-Meadows, aujourd'hui reconnu comme le premier site européen en Amérique du Nord. Ils ont resté pas trop longtemps, mais quand même, leur présence a tout changé, prouvant que l'Europe a touché au Canada 5 siècles avant Colomb. Faudra penser à changer nos livres d'histoire, je pense. Pendant ce temps-là, mais les peuples autochtones, eux autres qui vivent ici depuis des millénaires, avec leurs propres routes, leurs alliances, leurs territoires, les Vikings de leur côté repartent, mais le passage ouvre la première page à de la découverte européenne du Canada. On a notre ami Johnny Cash, lui, qui dit qu'il a été pas mal partout. Par contre, Belgazou, je sais qu'on a l'air de sauter du coq à l'âne, mais c'est un peu comme des pages d'histoire. On passe d'une page à l'autre. Belgazou a quitté son île.
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Après les Vikings, c'est-à-dire entre l'année 1000 et 1400, l'Amérique du Nord disparaît presque complètement des cartes européennes. Pendant 4 siècles, aucune vraie expédition, aucune expédition majeure ne revient vers ces terres, nos terres. Pendant ce temps-là, les nations autochtones, elles, les Mi'kmaq, les Inuit, les Haudenosaunee, Wendats, Cree, développent des réseaux d'échange, leur territoire, leur culture. L'histoire continue, mais sans témoins européens. Ce n'est en fait qu'au 15e siècle, après l'amélioration des navires et la soif de nouvelles routes commerciales, que l'Europe commence à regarder vers l'Ouest. Le Canada, lui, était déjà bien vivant. Aussi vivant que Carlos, qui nous chante Papayou, 1983. Et ce sera suivi par The Barbecue Party, avec la danse d'Hélène.

y a plus de 1000 ans déjà, les Vikings étaient... Écoute, c'est un grand peuple de découvreurs et au Danemark, ils ont créé quand même un complexe de production textile qui date de 600 à 900 après Jésus-Christ. Ça fait que ça couvrait ce site-là plus de 100 000 mètres carrés. Il y avait 82 maisons là-dessus. Ce n'est pas au Canada, mais simplement pour mentionner que les Vikings ne se sont pas restés chez eux à rien faire, là. Ils ont ouvert les vannes, ils ont voyagé beaucoup. Nous autres, ici au Canada, vers les années, disons, 14 à 1500, on a des pêcheurs basques et des pêcheurs bretons. Avant les grandes découvertes, c'est les pêcheurs. Dès la fin du 15e siècle, des Basques, des Bretons, des Portugais croisent au large des côtes de Terre-Neuve pour pêcher la morue. Ils ne laissent presque pas de traces écrites, mais leurs outils retrouvés sur les côtes racontent leur présence. Ils sèchent le poisson sur place, échangent parfois avec les Micmacs, puis repartent. Ce sont les premiers Européens réguliers à revenir année après année. Une présence quand même discrète, mais essentielle. Elle prépare le terrain pour les explorations futures. Quand on parle de tout ça aussi, dans les mêmes années, vers 1497, il y a l'arrivée de Jean Cabot. C'est un navigateur vénitien au service de l'Angleterre. Il atteint les côtes de Terre-Neuve qu'il croit avoir trouvé l'Asie. Ouh. Mais il vient de redécouvrir le Canada pour l'Europe moderne. Son rapport parle de mer pleine de poissons, ce qui attire rapidement des flottes de pêcheurs. Cabot ne fonde rien, ne reste pas, mais son voyage marque le début de l'intérêt anglais pour la région. C'est une découverte qui n'en est pas vraiment une, mais ça change quand même la carte du monde. Parlant de changer la carte du monde, on va avoir ici un René Simard et Johnny Farrago, un duo qui est moins courant, qui nous disent « Nous autres, on aime le rock and roll. » Anne-Renée, elle a un petit jeu fou de son côté, puis Mortimer Schumann lui, nous parle de « Papa Tango Charlie ». Le but de ce groupe de trois chansons-là, c'est simplement d'avoir un peu de plaisir, puis de se remémorer des souvenirs.

Ça, c'est une chanson que j'ai toujours aimée. Dieu seul sait pourquoi, mais je trouve ça cute pourtant. Si on parle encore de notre petit survol historique, là, dans les années entre 1534 et 1542, c'est Jean Cartier et le fleuve Saint-Laurent. Cartier explore les côtes du golfe du Saint-Laurent et l'année suivante, en 1535, remonte le fleuve jusqu'à Stadacone et Hochelaga, les ancêtres de Québec et de Montréal. Il rencontre les Iroquois du Saint-Laurent, décrit leur village, leur culture, leur route, et Cartier plante une croix même pour revendiquer le territoire au nom de la France, mais fond de rien de durable, dans le fond. Il va falloir attendre Champlain, une centaine d'années plus tard, pour que Québec, puis tout ça, commence à prendre forme. Nous autres, on va suivre avec Jean Rabouin, une figure connue ici, qui dit « Joue ta musique ». Mario Benjamin, lui, a probablement l'intention de prendre un autre ticket ou un autre billet pour ça. Zachary Richard, es-tu temps qu'à prendre des tickets? Moi, je vais aller au paradis des stripteaseuses et Jordy trouve que, suite à tout ça, c'est dur d'être un bébé dans ces conditions-là.

C'est vrai que c'est dur d'être un bébé dans ces conditions-là. Si on revenait à notre petit... nos petites coquilles de... d'histoire. Champlain est la naissance d'une présence française entre 1603 et 1608. Ce sont des années où ce que les Européens, ou Champlain en l'occurrence, explorent le Saint-Laurent, forgent des alliances avec les Innus, les Algonquins, les Hurons-Wendats. En 1608, ils fondent Québec, un poste stratégique qui deviendra la première ville durable du Canada. Champlain cartographie, négocie, explore les grands lacs. Il pose les bases d'une colonie qui durera plus de 150 ans. C'est le début officiel de la Nouvelle-France. Par la suite, entre 16 et 1700, c'est la traite des fourrures. Ça devient un moteur économique pour la Nouvelle-France. Le castor, c'est l'or du Nord. Sa peau en fait des chapeaux qui sont extrêmement prisés en Europe. Les Français s'allient avec les nations autochtones qui connaissent le territoire bien mieux que quiconque. Ensemble, ils créent un immense réseau d'échanges qui s'étend jusqu'au Grand Lac. Les coureurs de bois parcourent des milliers de kilomètres en canot. Cette économie façonne les alliances, les conflits et même les frontières. Le Canada naissant se construit littéralement sur le dos du castor. Probablement que c'est pour ça qu'on l'avait sur nos pièces de 5 sous, n'est-ce pas? D'ailleurs, on a parlé de la baie du son tout à l'heure. Comme on parle de douane, de création de pays, la compagnie créole nous parlera du douanier de Rousseau. De douanier Rousseau, mon Dieu Seigneur. Stromae, de son côté, commence à vouloir danser.

Et maintenant, quand on parle du Québec, vous savez que le Québec a été une république, enfin, au moins pour quelques jours. En 1837, les Patriotes ont proclamé la République du Bas-Canada. Ça a vraiment pas duré longtemps, puis ça s'est terminé de façon un peu plus désagréable pour les Patriotes. En 1885, nous avons eu le premier train transcontinental. Le Canadien Pacifique relie l'Est et l'Ouest. Un voyage Rimouski-Vancouver prenant environ 6 jours. Ce train a vraiment uni le pays. Ça a traversé le Canada, c'est une aventure de plusieurs mois. Avant ça, maintenant, un trajet de quelques jours seulement. Vous savez aussi... Vous saviez peut-être que la Colombie-Britannique a été presque américaine. En 1871, la Colombie-Britannique menace de rejoindre les États-Unis. Si jamais Ottawa voulait pas construire un chemin de fer jusqu'à la côte. Le gouvernement accepte, donc on a gardé la Colombie-Britannique. C'est une... On a aussi dans les autres anecdotes ou capsules d'information, on a l'ampoule canadienne qui a été vendue à Edison en 1874. Henry Woodward de Toronto a inventé une ampoule électrique très avancée pour son époque. Mais faute de financement, il vend son brevet à Edison qui, évidemment, l'a exploité correctement. En 1875, à Montréal, se joue le premier match de hockey documenté. Déjà à l'époque, les spectateurs se plaignaient que les joueurs étaient trop violents. L'insuline, de son côté, est encore une invention canadienne. En 1921, Benting et Best découvrent l'insuline, une avancée médicale majeure qui nous sauve encore des vies de nos jours. Le train hôpital. Pendant la Première Guerre mondiale, un train médical complet traverse le pays pour soigner les soldats revenus du front. C'est un hôpital carrément sur rail, sans médecin, avec médecins et infirmières, salle d'opération. Une innovation humanitaire bien avant son temps. On a aussi l'invention du cinéma.

Nous sommes rendus au troisième segment, déjà 11h. Ce qui est intéressant, c'est que ce segment-ci est pratiquement indépendant du thème parce que on a vécu dans le passé, on a vécu dans la stimulation. Et le troisième segment se veut beaucoup plus romantique, plus calme, plus doux, pour permettre à des gens comme Joël et Eric de se coller sur le divan. Il faut prendre le temps. Et ce moment-ci est extrêmement précieux. On le passe ensemble avec Cabrel, les deux frères et les Cowboys fringants.

belle chanson. Eh mon Dieu. On poursuit avec notre ami Willie Nelson, Blue Eyes Crying in the Rain, Cat Stevens, Don Williams.

sur cette chanson-là, il me semblait que j'étais à cheval. Coucher de soleil, belle température, pas de mouche. Puis j'entendais ça, puis mon Dieu Seigneur, il me semble que être sa femme, je fondrais. Je ne sais pas pourquoi. Élie Sapie va nous interpréter Kimi Juat, ce qui veut dire chevaux sauvages. Ce sera suivi de Willie Nelson, T'es toujours dans mes pensées. Et The Pretenders, I'll stand by you. Et voilà.

Nous sommes déjà rendus au moment où moi, je vous remercie beaucoup du plus profond de mon cœur de me partager cette intimité. C'est parce que j'arrive par des haut-parleurs, des écouteurs, de la télé, n'importe quoi. Et vous me partagez un petit coin de chez vous, un petit coin de votre cœur que j'essaie de bien habiter avec les chansons, avec ces émotions qui sont transportées par toute l'électronique qu'on connaît maintenant. Merci encore. Je vous attends la semaine prochaine, même heure, même poste. Et je vous laisse avec des gens comme Luce Dufault, Daniel Dehaie, Diane Tell, Alana Miles. Et pour terminer, petit gros bison. Puis, à la semaine prochaine.

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Bonjour tout le monde, bienvenue à Parole de vie. Donc, on continue notre étude sur le Saint-Esprit. On avait vu que le Saint-Esprit était Dieu. Première chose qu'on a appris de Jésus, Saint-Esprit est Dieu. On avait vu que c'était aussi un consolateur, que Jésus allait l'envoyer de la part du Père pour qu'il puisse nous consoler, nous encourager. Et qu'est-ce que ça fait quand on a compris ça, entre autres, c'est que le Saint-Esprit maintenant, il est dans chacun des croyants, on va le voir, qu'il nous habite, mais il s'est répandu, ça s'est répandu partout. Pendant que Jésus était à un endroit spécifique, il faisait un miracle à Jérusalem, il faisait un miracle à tel endroit. Mais maintenant, à cause du Saint-Esprit qui habite le cœur des croyants, il y a des miracles partout qui se produisent. Et le plus grand des miracles, je vous le cacherai pas ce matin, c'est la nouvelle naissance. C'est que quand quelqu'un, par la conviction du Saint-Esprit, demande pardon à Dieu et vient à lui. Et là, c'est le plus grand des miracles. À chaque fois, je suis en extase de voir la grandeur de Dieu, comment il peut convaincre une personne qui est rebelle, qui est méchante, qui est tout de travers, qui veut rien savoir, en un instant, de faire de lui un enfant de Dieu. Et dans Jean, chapitre 16, verset 8, et c'est là qu'on avait terminé la semaine dernière, entre autres, il dit, le Saint-Esprit, quand il va être venu, Jean 16, 8, et quand il sera venu, OK, je vais commencer au verset 7, on va se mettre dans le contexte, si vous voulez. Cependant, je vous le dis en vérité, il vous est avantageux que je m'en aille, car si je m'en vais pas, le Consolateur ne viendra pas vers vous. Donc, vous voyez.

Regardons juste un être humain. Quand on voit un spermatozoïde, bon, on voit pas, mais un spermatozoïde et un ovule qui se rencontrent, qui crée un être humain. Tu le vois, il y a 3 mois, il a déjà un petit cœur, les mains, la tête, il est déjà tout formé, c'est un enfant. Il s'est fait plus comme ça. On dit, coudonc, c'est miraculeux. C'est plus que miraculeux. Et quand il arrive de là, c'est un enfant complet. C'est un enfant qui va avoir des pouvoirs de décision. C'est une créature de Dieu incroyable. Mais la Bible va nous parler à ce moment-là. C'est vrai que tous les êtres humains qui viennent au monde sont des créatures de Dieu, mais il faut qu'ils deviennent maintenant des enfants de Dieu. Donc, l'enfant de Dieu, c'est que là, tu mets ton incrédulité de côté et tu crois. Hein, quelqu'un dit, viens au secours de mon incrédulité. J'étais comme ça, honnêtement. Je vais peut-être prendre quelques minutes ce matin, si vous permettez, pour raconter comment j'étais incrédule. Comment j'étais dur, vraiment dur de cœur, vraiment d'une façon particulière. Puis je dis pas ça pour me mettre... qu'après ça, il s'est passé quelque chose, mais je vais vous raconter l'histoire. Fait que moi, on me témoigne d'Évangile, on me dit que c'est important de venir à Jésus. Puis là, qu'est-ce qui embarque en premier? Pourtant, j'étais croyant quand j'étais jeune. Je peux dire j'étais très religieux. Il y a la différence entre croire puis être religieux. Donc, j'étais religieux, moi, très religieux. Je faisais, quand j'étais jeune, jusqu'à l'âge de 14 ans, je faisais des quarantaines de messes en ligne. J'allais à l'église 40 jours de fil. Et puis, c'était pas parce que c'était forcé. J'aimais ça aller à l'église. C'est quelque chose qui était là. J'avais une corde autour de moi. Ils appelaient ça les cordigères. Il y en a peut-être qui m'écoutent, qui ont déjà entendu ça. Ma mère était tiers ordre. Je me couchais le soir, je faisais un chapelet. Ma mère faisait un rosaire. On était vraiment en relation unique dans ce domaine-là. Ma mère priait avec moi chaque soir, jusqu'au point qu'à un moment donné, on pensait que peut-être que j'allais devenir un curé, mais c'était pas le cas. Puis j'étais religieux, je croyais en Dieu, je faisais mon acte de contrition. J'avais une croyance dans la tête. Il dit, lorsque les cœurs se convertissent, le voile est ôté. Donc, il a fallu un miracle. Donc, comment je fais? Je fais ma vie, je dérape, je pars dans mon monde à moi. Mon père a un bar, je commence à faire des actions du monde à l'époque. Puis on sort, on fête, on boit. Mon frère décède. Et quand mon frère a décédé, ça m'a mis en révolte contre Dieu. Il avait 22 ans, il meurt d'un accident. Fait que c'est ça la vie, on n'a rien qu'une à vivre, on va en profiter. Donc, au lieu de me repentir, puis de dire, si je meurs, je m'en vais où? Je tourne exactement dans l'effet contraire. Je décide d'aller au maximum du mal que je connaissais à l'époque. J'ai pas tué personne, peut-être juste pour vous rassurer, mais j'ai pas... Ma conscience est devenue lavée quand le Seigneur est venu me pardonner, me purifier. Et puis là, je fais ma vie comme ça, puis j'ai toujours une raison pour justifier le mal. Il n'y a pas de mal à se faire du bien, il n'y a pas de si l'autre est pire que moi. J'ai plein de situations où ce que je me trouve pas si pire. J'essaie de passer incognito, puis là, les gens me disent que je réussisse. Tu réussis bien en affaires, conseiller municipal, t'es un homme... J'avais beaucoup d'argent à l'époque. J'avais tout, sans besoin. Pour moi, j'avais aucun besoin de Dieu à cette époque-là. Et puis là, on m'invite. Et quand c'est allé, j'étais très, très réticent d'aller voir une réunion chrétienne. Peut-être comme vous. On vous invite semaine après semaine. On a vu sorte de vous voir apparaître un bon dimanche matin. Vous dites, écoute, je t'écoutais à la radio. Tu m'as invité. J'ai décidé d'y aller ou peu importe, là. Mais j'étais très, très réticent. Et puis quand on m'a invité, à un moment donné, j'ai plié. J'ai dit, je vais aller voir ça. J'allais là pour faire plaisir à une personne. J'allais pas là pour entendre parler de Jésus, là. J'ai dit, après ça, je n'entendrai plus parler, ça va être fini, ça va être réglé, je suis allé, puis... Et là, je rentre à l'endroit. C'était le Saint-Valentin, donc c'était un souper pour les couples, ça. Puis il y avait un gars qui m'accueille à la porte, qui me donne la main, puis que Dieu te bénisse. Il y avait une chaîne de prière pour moi à l'église, à l'époque, à Rimouski. Moi, je connaissais rien de ça. On m'avait dit, il y a des gens qui prient. Mais il y a des gens qui voulaient pas prendre... Il y a des gens qui priaient pas pour moi parce qu'ils pensaient que c'était impossible. C'est toujours le problème de penser que c'est impossible pour lui. Il est allé trop loin ou il a fait trop de choses, mais Dieu va pardonner. Il va pardonner à l'apôtre Paul, entre autres, qui faisait tuer des gens. Hein. C'est pas... Si vous lisez les Écritures, l'apôtre Paul... Je voyais son suffrage aux autres, et puis ils ont fait tuer Étienne, et puis il était d'accord avec ça, puis il faisait mettre les gars en prison, il faisait battre de verre, mais en pensant de faire la bonne chose. Et là, j'entends des témoignages, je suis à Marie.

communion. Et dans les témoignages, j'entends quelqu'un qui dit, si j'accepte le Seigneur, ben on pourrait plutôt dire, si je me convertis, ma femme, mes enfants vont être heureux. Si c'est vrai, j'ai la vie éternelle. En voulant dire, j'ai rien à perdre à croire. C'est peut-être ça que je veux vous dire ce matin. Vous n'avez rien à perdre à mettre votre confiance en Jésus. Si c'est pas vrai, admettons, vous auriez rien perdu, vous auriez eu une vie saine, vous auriez eu une espérance. Mais si c'est vrai, vous allez avoir la vie éternelle. Tandis que quelqu'un qui croit pas, ben lui, il a aucune chance de salut s'il met pas sa confiance en Jésus. Donc, je fais ça comme ça, je les écoute, je pars de là, je trouve ça drôle, mais on me donne un Nouveau Testament, la parole de Dieu. On peut vous la faire parvenir si vous en avez besoin. Gênez-vous pas avec notre numéro de téléphone, on va vous donner une Bible. Et puis, je lis le Nouveau Testament. Pendant ce temps-là, j'étais en train de subir des traitements en physiothérapie à Montjoly. Donc, j'ai un hernie discale, je suis très, très magané du dos. Fait que je lis le Nouveau Testament, puis là, j'ai le temps. J'ai 5 jours que je lis. Je pense que je l'ai lu 2 ou 3 fois, je me souviens plus. J'essaie de pas trop en rajouter, on n'a pas besoin d'en rajouter avec la parole de Dieu. Et là, j'ai une conviction, et c'est là que je vous parle du Saint-Esprit. Le Saint-Esprit nous convainc de péché, de justice et de jugement. De péché, c'est l'incrédulité, hein, parce qu'ils n'ont pas voulu croire en moi, c'est le péché majeur. Il y a la transgression, le mal qu'on fait, mais il y a aussi le péché, il y a aussi de ne pas avoir mis Dieu en premier dans notre vie. Mais l'incrédulité, c'est le pire des choses. Et l'incrédulité va amener l'orgueil. Si tu ne crois pas, c'est parce que tu es orgueilleux, parce que tu penses que tu en sais plus que Dieu lui-même. Il dit, en ce qui concerne le péché, la justice, Dieu est amour, mais Dieu est juste. Beaucoup de gens vont aimer l'amour de Dieu, mais ils sont pas prêts à entendre la justice de Dieu, parce que Dieu envoie pas les gens en enfer. Les gens décident délibérément de ne pas croire en Dieu. Hein, si je vous parlais, vous seriez ici dans la salle, puis je vous parlerais, vous dites, est-ce que tu crois en Dieu? Non, moi, j'aime mieux pas y croire. Malgré la manifestation évidente de Dieu dans la création, de mieux pas y croire. Donc, la justice et le jugement. Le jugement, c'est qu'il va y avoir, il y a 2 endroits. Il y a ceux qui vont aller dans la présence de Dieu, puis il y a ceux qui vont être en enfer. C'est aussi simple que ça. Vous dites, ah ben là, ça n'existe pas. Si l'enfer n'existe pas, le ciel non plus. Parce que Jésus en parle. Donc, on va croire ce que Dieu dit et non pas ce que moi je pense ou ce que j'aimerais croire. Et je vais là, le 14 février, ça c'est le 14, le 19 février, je vais à l'église. Et j'ai une conviction profonde que si je meurs dans cet état-là, je suis perdu. Et là, c'est pas les gens qui me parlent de ça. J'ai pas été à l'église encore une fois, j'étais allé à Saint-Valentin. Et j'ai une conviction profonde que si je meurs dans cet état-là, je suis perdu. Donc, j'attends que le pasteur parle en avant, il fait une prédication. Quelqu'un me dit, ils vont demander ceux qui veulent se convertir avancer en avant. Fait que moi, j'ai juste hâte qu'ils disent, est-ce qu'il y en a qui veulent se convertir? Et là, quand il parle de ça, je m'en vais en avant, on prie pour moi. Et là, j'ai rien senti. Il dit, pour moi, le Seigneur veut pas de moi, j'en ai trop fait. J'étais vraiment sous conviction de péché, de justice et de jugement. Comme dans Jean, chapitre 16, verset 8. Et puis là, je pars avec mon auto de là, tranquillement. J'ai peur de faire un accident, j'ai peur de mourir. Je me dis, s'il m'arrive de quoi? J'avais 29 ans. Écoutez, j'étais pas un feluette, même à l'époque. J'ai quand même quelqu'un qui est bien important. Et puis, j'ai commencé à avoir peur de mourir. J'avais jamais eu ça de ma vie. J'aurais pu coucher dans un cimetière. Ça me faisait pas peur. Il y a rien qui me faisait peur. Mais là, cette conviction-là de Dieu, si tu meurs sans moi, t'es perdu. Et dans Jean 5, 24, celui qui croit en moi a la vie éternelle et passe pas en jugement. Donc, j'avais cette révélation-là. Et le lendemain matin, quand je me suis levé, je n'étais plus le même homme. Complètement transformé par l'amour de Dieu. J'ai appelé à Montréal, j'ai changé ma façon de gérer mon bar. J'ai vraiment eu une transformation. Je me suis mis à chanter des cantiques. Je me suis mis à témoigner partout dans mon village, envoyer une lettre à tout le monde. Ma vie s'est transformée. C'est ce que je vous souhaite à chacun. Que vous ayez cette conviction-là, que vous avez besoin d'un sauveur, d'un rédempteur. Et si vous avez cette conviction-là, Jésus va faire l'œuvre. Et si vous avez cette conviction-là, ça ne vient pas de moi. Ça vient du Saint-Esprit qui vous convainc de péché, de justice et de jugement. Donc, c'est le plus meilleur choix que je peux vous faire. Vous savez, ça fait des années que vous m'entendez peut-être à la radio, à la télévision, puis vous dites, ils répètent souvent les mêmes choses. Mais je vais les répéter encore, parce que la chose la plus importante, c'est que vous sachiez où ce que vous avez, vous allez aller pour l'éternité.
Donc, on vous invite. Église chrétienne, la Bible parle, 39, pour vous prendre mon jeudi. Nous réunions Dieu à 10 heures à tous les dimanches matin. On vous dit merci beaucoup et à la semaine prochaine.

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0: Les mourants, en général, parlent peu, mais leurs paroles, pour rares qu'elles sont, n'en ont que plus de poids et traduisent parfois ce qu'ils se sont toute leur vie cachés à eux-mêmes et aux autres. Car en présence de la mort, il n'y a plus de mensonges, ni de fanfaronnades. Que d'hommes illustres, dont on admire la carrière et la gloire, et qui, à l'ultime instant de leur existence, révélèrent, comme malgré eux, le vide poignant de leur âme ou l'affreuse certitude de la perdition. Au moment de rendre le dernier soupir le 27 janvier 1547, le roi Henri VIII d'Angleterre déclare à ceux qui l'entourent « Maintenant, amis, j'ai tout perdu, mon royaume, ma vie, mon âme. » Sa fille, la reine Élisabeth I, expire le 3 avril 1603 avec ces mots sur les lèvres. « Tous mes trésors contre une minute de vie. » Le philosophe anglais Thomas Hobbes meurt le 4 décembre 1679 à l'âge de 91 ans en annonçant « Je suis sur le point de plonger dans les ténèbres. » Mazarin, cardinal et ministre, termine ses jours au château de Vincennes, au milieu d'une pompe royale, en laissant à ses héritiers une fortune colossale. Hélas, il n'est pas riche quant à Dieu, et doit s'écrier en quittant le monde, « Ô ma pauvre âme, que vas-tu devenir? Où vas-tu? » Edward Gibbon, historien anglais dont les écrits passent pour avoir empoisonné bien des âmes, mourut le 16 janvier 1794 en disant « Devant moi, tout est ténèbres et incertitude. Qu'aurez-vous à dire à l'heure solennelle de la vérité? »
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qui n'a pas eu à souffrir de quelque injustice petite ou grande? Et qui n'a pas ressenti de l'indignation en attendant ou en lisant le récit d'escroqueries commises aux dépens de vieillards ou de faibles? Qui n'a frémi en apprenant de lâches crimes? Qui peut rester insensible au fait que nos temps et nos pays, qui se disent civilisés, connaissent encore des tortures infligées et des prisonniers ou des massacres commis de sang-froid au cours de guerres plus impitoyables qu'aucune dans le passé? Qu'on le veuille ou non, l'histoire est pleine de violence, d'oppression, et elle se continue, démontrant tous les jours, hélas, que la raison du plus fort l'emporte pour faire prévaloir passion et intérêt égoïste. Et Dieu voit tout cela. Comment, s'écrit-on, peut-il le permettre? Et le pas est vite franchi pour dire « il n'existe pas ». Mais c'est dans une autre direction qu'il faut aller plus loin. Où est la source de ces injustices et de ces violences, sinon dans le cœur humain? Du cœur, dit Jésus, viennent les mauvaises pensées, les meurtres, les adultères, les fornications, les vols, les faux témoignages, les injures. Dieu non seulement n'est pas indifférent au mal, mais il déclare que chacun un jour lui rendra compte. S'il use de patience, c'est parce qu'il veut amener les hommes à revenir vers lui pour être sauvés de la colère à venir. Il pourrait déverser sur eux cette colère à l'instant même. Et qui y échapperait? Qui oserait se dire assez bon, assez pur, pour n'en rien craindre? Mais il offre à tous, en ce temps de la grâce, le salut à quiconque croit. L'Évangile selon Jean, chapitre 1. Au commencement était la parole, et la parole était avec Dieu, et la parole était Dieu. Elle était au commencement avec Dieu, toutes choses ont été faites par elle, et rien de ce qui a été fait n'a été fait sans elle. En elle était la vie, et la vie était la lumière des hommes. La lumière luit dans les ténèbres, et les ténèbres ne l'ont point reçue. Il y eut un homme envoyé de Dieu, son nom était Jean. Il vint pour servir de témoin, pour rendre témoignage à la lumière, afin que tous crussent par lui. Il n'était pas la lumière, mais il parut pour rendre témoignage à la lumière. Cette lumière était la véritable lumière, qui, en venant dans le monde, éclaire tout homme. Elle était dans le monde, et le monde a été fait par elle. Et le monde ne l'a point connue. Elle est venue chez les siens, et les siens ne l'ont point reçue. Mais à tous ceux qui l'ont reçue, à ceux qui croient en son nom, elle a donné le pouvoir de devenir enfants de Dieu. Si vous pensez que vous n'avez pas encore connu l'amour et la paix de Dieu d'une façon personnelle, vous pouvez maintenant accueillir le Seigneur Jésus-Christ par la foi. Prier, c'est tout simplement parler à Dieu. Dieu vous connaît. Ce qui l'intéresse, c'est l'attitude de votre cœur, votre honnêteté. Vous pouvez, par exemple, exprimer à Dieu votre désir de vous confier en Jésus-Christ par une prière comme celle que je vais faire, et vous pouvez la répéter sincèrement, sérieusement après moi. Seigneur, je sais maintenant que je suis pécheur et que j'ai besoin de ton salut, de ton pardon. Je crois que Jésus-Christ est mort pour mes péchés. Je veux me détourner de mes mauvaises tendances et actions. Je voudrais inviter ton Esprit Saint à entrer dans ma vie pour la guider. Je te remercie pour tout ce que tu as accompli pour moi sur la croix et pour ta grâce qui me pardonne et qui m'offre cette nouvelle vie. Est-ce que vous pouvez dire « Amen » à cette prière sincère et sérieuse devant Dieu ?

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0: À bientôt.
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Ça vaut la peine. C'est le titre de la chanson de Phil J. Smith, un nouveau single qu'il lance. Et notamment, tu le retrouveras certainement partout en spectacle cet été. D'ailleurs, je t'invite à aller voir un peu ce qu'il fait sur les médias sociaux, mais aussi, il est artiste, mais à la base aussi, il est producteur de spectacle. Lendemain de veille, Joël Vogue, Vince Lemire. Donc, il est vraiment impliqué là, dans la fenêtre de la musique et country. Plein de passion, vraiment. C'est un bon gars, là, un bon gars à rencontrer et à voir sur scène. Toujours facile d'accès. Notamment, je t'invite aussi à aller sur l'agenda country sur les plateformes numériques, là, Instagram puis Facebook. Dans le fond, cette place-là annonce bien des spectacles pendant l'été. Ils se tiennent quand même très à l'affût là, de tous les artistes. Et comme ça, des fois, peut-être si tu cherches une petite sortie, ben pourquoi pas, ça peut t'allumer puis aller encourager les artistes que t'aimes. Allez, on continue en musique avec Frank Barnes, avec Sandrine Hébert, La cabane sur Mars. Ça dit quoi ça, ce genre de chanson-là?

Réal Leblanc qui unissent leur voix pour Country dans le cœur, qui font une tournée de spectacle un peu partout. Allez voir sur leurs médias sociaux. Et Réal, après 10 ans, a sorti un nouvel album. C'est quand même pas rien. Eux, ils soulignent ses 40 ans de carrière. Ça aussi, on va se le dire, là. Et toujours passionné de bon cœur aussi à rencontrer les gens. Sam, qui s'en vient, ça fait longtemps qu'on n'a pas entendu parler de Sam, qui est dans le coin du lac Saint-Jean. Et elle qui a eu des petits bébés dernièrement. Je pense qu'elle avait mis ça sur pause un peu. Puis là, elle revient en force, lance un nouveau single, Jusqu'au bout du grand large, c'est le titre de la chanson. Donc, on garde le cap à voir tout ce qu'elle fait et on est curieux.

travail de Laurence Saint-Martin qui vient de lancer son album. Je trouve vraiment que présentement, là, il y a une accrescence là, de beaux projets féminins sur les scènes du Québec. Les deux filles, elles que je te présente à l'instant, Andy Thériault, vraiment partager la scène assez souvent même avec Laurence. Je trouve que les festivals font de plus en plus de la place aux artistes féminines. Et ben c'est parce qu'en même temps, on va se le dire, ils sont capables, les filles, de rocker aussi. On écoute Andy Thériault.

Daniel Gogel avec finalement la fin de semaine, une des chansons qui le fait connaître et notamment il y a un beau spectacle là, de Daniel Gogel avec les frères de Lonti. Ils se promènent un peu partout au Québec et en Acadie avec un spectacle hommage aux pionniers là, du New Country, dans le, du country en fait. On parle de Garth Brooks, Alan Jackson, Josh Strait, tous les vieux comme ça là, qu'on aime entendre. Et tu sais, Daniel, en plus, c'est comme le casting là, d'avoir de chanter du Alan Jackson, on va se dire, pour quasiment faire un hommage. Fait que c'est un beau spectacle, ils remplissent les salles un peu partout au Québec et en Acadie. Manque pas ça si des fois tu as le plaisir de voir le poster sur la route. Sandrine Hébert qui s'en vient en musique avec qui vient de lancer d'ailleurs un nouvel album. Et là, on écoute à l'instant son style country rock qu'on aime bien, elle est très fougueuse sur la scène, ma vieille écho.

le titre de son nouvel album, Appel manqué de Gab Forêt. Et on continue avec, tu sais, je te disais tantôt qu'il y a une accrunaissance de filles, là. Ben, c'est le fun. Emmanuel Boucher, Léa Jarry, Mégane Lebel, toutes ensemble. Soleil Rosé. Écoute. Bon, OK. Ça fait une de filles. Tu vas dire, ouais, mais puis, hein? On l'écoute à l'émission Rodeur Ouest.

sortie de chansons, d'albums. Il y a, bon, clairement, une effervescence, parce qu'on va se dire, avec la température, ça nous donne le goût d'aller dehors et d'aller dans les festivals. C'est ce que je t'invite à faire. L'agenda country, je le redis, c'est la place et où l'artiste que t'aimes va voir ses spectacles. Pourquoi pas, il pense peut-être en ville. Joémie qui s'en vient en musique avec 3 heures, on ferme. Ça, c'est un beau feat avec Ricky Pocket.

de l'album de Irvin Blais qu'on vient d'entendre, Chialeuse heureuse. Beaucoup d'humour dans cette chanson-là et ça termine l'émission. Merci d'avoir été là à l'émission En route vers l'Ouest avec moi, Véronique Labbé. Et je t'offre un dernier verre, ça te tente-tu? C'est une chanson notamment que j'ai écrite sur le bord du feu, un peu pompette avec mon chum. Et ça donne « Lève ton verre » et on se dit à la semaine prochaine. Bye-bye.

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1: Hey, j'espère que t'es aussi partant que moi d'écouter de la musique et country ensemble. On écoute les nouveautés et ça commence fort, justement, avec la gang des 100 façons. Première nouveauté sur les ondes de l'émission Leur Espace Franco New Country avec moi, Véronique Labbé. Tout l'été, c'est le titre de la chanson et c'est une chanson de bord de feu. Clairement que ça va mettre le party un peu dans vos soirées, peut-être.

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1: C'est la chanson Chance d'Harpin Lépine qui a une gang de harpinistes, comme ils les appellent, qui les suivent partout en spectacle et chantent les chansons à tue-tête, clairement. Et cette chanson-là est très... On embarque justement dans la transe, là, comme il dit dans la chanson, et il y a vraiment clairement facilement une danse country là-dessus. J'espère que vous êtes plusieurs à danser sur cette chanson-là. Et j'en parle là, ouvertement. Il y a vraiment beaucoup d'écoles de musique country qui dansent aussi sur des chansons francophones de vos artistes québécois. Donc, c'est à vous autres de demander ça. Des fois, si hey, il serait le fun de danser sur telle chanson, pourquoi pas le demander au DJ puis faire connaître notre belle musique francophone. C'est le but de leur espace Franco-New Country chaque semaine. Avec moi, Véronique Labbé, je vous fais entendre les nouveautés et j'espère que ça vous amène à connaître plus, évidemment, et notamment voici une nouveauté de Fred Dionne et Backroads qu'on écoute à l'instant et juste après Laurence Saint-Martin avec Ciao Bye. Je vous invite à aller voir tous vos beaux artistes en festival cet été.

le reconnaît facilement, Joël Vogue, avec la chanson « Loin ». Même s'il est nouveau, on l'a tellement connu à Star Academy, évidemment, avec sa voix, son style. C'est tellement un gars simple, vraiment. Gars d'agriculture qui est vraiment... il est chansonnier, ça fait longtemps. Et à un moment donné, ben, tout ça a pris de l'ampleur pour lui. Et regarder ses parents, c'est dur, là, honnêtement, de partir de la ferme pour être capable d'aller faire de la musique. Parce que le lendemain matin, il faut que tu te lèves, on va se le dire. Il y a les vaches qui attendent. Il y a tellement de jobs, tellement de travail. Donc, c'est pas... ça a été quand même une grosse décision familiale d'être capable d'aider Joël à prendre son essor dans la musique. Et notamment, il a sorti aussi une chanson en duo avec Romy, sa conjointe, qui c'est une balade. Ben là, il fallait choisir dans l'émission qu'elle jouait. Donc, j'ai fait jouer Loin, qu'on vient d'entendre. Mais il y a aussi une belle balade qui est sortie. Donc, évidemment, ben, quand vous aimez un artiste, d'aller l'écouter sur les plateformes ou à la radio comme vous le faites maintenant, ben ça fait la différence en plus d'aller le voir en spectacle, en festival. Les Blue Ridge Band qui s'en viennent avec leur nouveauté Loving You Is Easy. Bref, on les écoute à l'instant.

0: Vous êtes toujours avec moi, Véronique Labbé, pour l'heure espace Franco New Country. Juste avant, c'était Appel manqué avec Gab Forêt et Guillaume Laroche qu'on vient d'entendre avec la route 117. Hey, on parle de la route 117, puis j'ai comme eu un moment marquant dans ma tête, là, c'est que je m'en vais au chalet, je m'en vais sur cette route-là et je me rends compte que tout le monde ralentit puis écarte un peu la route parce que finalement, ben il y a un orignal, toi chose. Puis tu sais, c'est tellement majestueux, mais en même temps, ça bouge pas vite, puis on dirait qu'il réalise pas pourquoi qu'il est là. Puis ben évidemment que moi je fais comme ah qu'est-ce qui se passe là, fait que finalement j'arrive, écoute quasiment à la parce que c'est haut là on s'entend, mais je pense qu'il aurait manqué 6 pouces puis je rentrais dedans là, c'était quand même pas évident, mais je suis contente, tout le monde a évité la bête et il est reparti dans le bois, mais c'est c'est pas mal. Moment marquant, là. Fait que quand je voyais le titre, j'y ai pour la présenter, puis ça a comme été un flashback. Oui, sur les routes, faut faire attention, hein, clairement. C'est on partage la vie avec eux de leur environnement. Justin Roy qui s'en vient avec sa nouveauté. Justin Roy qui fait partie de la gang de classe moyenne et qui notamment est en festival partout au Québec. C'est assez incroyable, la crowd qui est en avant de leur stage et ça chante à tue-tête et chacun. C'est comme un boys band, les gars. Ils ont chacun leur chanson, mais aussi des chansons ensemble. C'est assez incroyable, le marketing de tout ça. Et ils ont toujours des bonnes chansons. Et notamment, on l'écoute à l'instant, Justin. C'est une chanson qui reste vraiment dans la tête. Voici ce soir.
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Martin Robert avec Manquer de temps et il manque pas de temps, mais on a encore quelques chansons country. Restez avec moi à leur espace Franco New Country. Voici Trudy avec Toutes ces nuits perdues.

Je suis littéralement nostalgique. J'ai tombé là-dessus. Chanson qui m'a fait connaître, une chanson de Bonnie Tyler que j'avais reprise en français et qui, à l'époque, c'était une des premières chansons country, new country, qui passait sur les ondes de Rouge FM, qui était rock détente dans le temps. J'avais quand même fait le top 20 avec ça. Mais évidemment que, bon, le country était à une autre époque et ça n'a pas perduré parce que, évidemment, qu'on disait country et donc... Ça s'est éteint là. Mais j'ai quand même avancé et perduré dans le domaine de la musique et country. Et encore aujourd'hui, je pense que c'est à bout de bras que l'industrie s'est formée et qui est encore très vivant. De très belles chansons qu'il y a, notamment, on parle de Christelle Mongeau qui s'en vient en musique. La chanson est écœurante. C'est vraiment une belle voix, belle artiste. Voici Devant, la chanson qui le fait connaître. Et évidemment, plein de spectacles pour elle, on lui souhaite à l'instant.

de Vince Lemire, un jour ou l'autre, c'est le titre de cette chanson-là qui fait fureur dans le palmarès du top 100 partout au Québec. Juste avant, c'est Erica Rowland avec Sweet Talker. Belle fleur de la musique country c'est fou comment il y a vraiment une effervescence et encore les gens sont fans, sont là puis vont voir leurs artistes chaque semaine dans les festivals chanter leurs chansons préférées et où découvrir les artistes. J'espère d'ailleurs chaque semaine vous faire découvrir les artistes sur leur espace Franco New Country avec moi, Véronique Labbé. Merci d'avoir été là. On termine l'émission avec Francis de Grandprix, son nouveau single Si j'avais su, et notamment il sortira son album à l'automne en octobre. Donc on reste à l'affût et on se dit à la semaine prochaine. Bye bye.

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1: Merci. Eh oui, merci Mélissa. Quelle belle présentation. Bonjour mesdames, bonjour messieurs et bienvenue à l'émission Naturellement Country en ce beau dimanche après-midi avec ce beau soleil. Alors aujourd'hui, le plan de match, à 14h, je vais recevoir en entrevue téléphonique Sylvie Desrosiers. Sylvie va nous parler de son spectacle qu'elle va nous présenter ce mardi, oui, au bar Le Bien Le Malte. Et c'est un spectacle bénéfice, dont les profits, parce que tous les profits seront remis à Kingston, Bat, Saint-Laurent. Et Sylvie va nous en parler un petit peu plus au niveau de son choix musical pour ce petit spectacle intimiste, si on peut dire ici, mais bref, comme toujours, Sylvie va nous livrer la marchandise. Ça sera un formidable de beau spectacle. Alors, on débute, oui, avant de débuter, pour ceux et celles qui veulent me contacter, vous pouvez me joindre via Facebook ou Messenger en composant le 418-724-9650, 418-724-9650. Il y a toujours la possibilité de me joindre via Facebook Messenger, Gilles Truchon. Donc, on débute, oui, comme prévu, avec un artiste toujours local et régional. Fabie Gagnon nous présente Au Bar Country. Et ça me rappelle des souvenirs, oui, parce que dans la chanson, moi, j'ai découvert qu'elle nous parlait du bar au loup, oui, à l'époque. Donc, c'est des bons souvenirs avec notre cher regretté Fabie. Et par la suite, il y a Dan Roy qui s'amène. Donc, merci d'être là et je vous souhaite une excellente après-midi.

Avant de poursuivre avec Dan Roy, il faudrait surtout pas oublier, hein, cher amateur de soupe, et oui, vous serez servi dès midi, et c'est débuté depuis quelques minutes, c'est à Esprit Saint, au local des 50 plus, et puis on vous propose différentes soupes, soupe au pois, soupe à l'orge, riz et tomates, lentilles, crème de poulet, soupe aux légumes, et le tout accompagné de pain frais, de 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Et prenez note que tous ces profits seront remis au Cercle de fermières d'Esprit Saint. On vous souhaite à tous la bienvenue pour cette dégustation. Et là, on poursuit avec Dan Roy avec ce chantier, parce que oui, le chantier pour plusieurs, ça reprend demain. Malgré le congé de la Confédération, peut-être qu'il y en a qui seront en congé. Bref, c'est pour vous.

prévoit pour aujourd'hui, pour ce dimanche 28 juin, on prévoit une alternance de soleil et de nuages. 30% de possibilité d'averse pour cet après-midi et même risque d'orage. Le maximum prévu pour aujourd'hui, est de 24 degrés, un humidex de 28. Ce soir et cette nuit, ce sera un dégagement de prévu tard ce soir et le minimum sera de 15 degrés pour demain, lundi 29 juin. Ensoleillé, un ennuagement tôt en après-midi, un vent devenant du sud-ouest de 20 km/h.

0: homme de 26, un humidex de 29. Et dans la soirée, ainsi que dans la nuit de demain, ça sera des passages nuageux minimum de 16 degrés. Présentement, dans Rimouski Métis, le mercure. On est proche du maximum, mais pas encore. On devrait l'atteindre. Il fait maintenant, oui, 23 degrés Celsius. 96.5.
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1: Alors, au niveau de l'indice d'inflammabilité, dans le secteur de la Côte-Nord, plus précisément dans le secteur de Manic 5, il y a présentement un feu qui est allumé, qui brûle. Ah, il n'y en a même pas un, il y en a trois dans le secteur de Manic 5. Au niveau de la Gaspésie, c'est modéré. Dans le secteur Rivière-Petit et Mécanita, c'est élevé dans ce secteur-là. Et au niveau du Saguenay, hein, c'est quand même bon. Mais il faut quand même rester prudent, hein, lorsqu'on s'en va dans le bois. Et puisqu'on veut fumer une cigarette, bref, on prend le temps de s'asseoir, puis de bien le temps de la fumer, de la déguster, si on peut dire ainsi. Il faut être prudent. Voilà, tout simplement, ce sont les consignes de la journée. On poursuit avec Sam Tremblay au lac. Puis, bon, on les salue, hein, les gens qui sont au lac Malcolm présentement et dans tous les autres campings, entre autres, oui.

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0: Salutations à Joseph, Stéphane et à tous ses amis. Voici Joseph. C'est sa toute dernière.

On aimerait saluer Camille Côté. Alors, salutations à mon ami Camille, c'est de la part de Jean-François et de toute la petite famille. Et voici, Camille, une des pièces que t'aimes, Bernard Harvey, dans un bar au Nouveau-Brunswick. Bonne écoute.

Je viens de recevoir un courriel avec un décalage horaire et je vous fais la lecture, je trouve ça cute. Alors bonjour Monsieur Truchon, c'est Nancy Picard de Montmagny, une fidèle auditrice. Je suis présentement à Malaga, en Espagne, en vacances avec mon conjoint Daniel. Il est présentement 18h. Alors nous commençons à vous écouter car nous adorons vos émissions. J'aimerais souhaiter une belle journée à ma maman Denise Picard. Alors Madame Denise Picard, j'espère que vous êtes à l'écoute parce que cette prochaine pièce, elle est pour vous. Donc, on voudrait avoir une pièce de Kenny Rogers, Gabbler. Eh bien, la voici. Merci de m'écouter en différé. Il est 18h là-bas. Alors, on a un bon 6h de décalage. J'espère qu'elle a eu le temps de prendre son message, parce que dans pas long, ils s'en vont à un souper. Bref, merci Nancy et son conjoint, qui est Daniel. Alors, merci Nancy et Daniel. Bonne écoute.

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4: Bienvenue à la capsule souvenir pour vous, pour nos aînés. Aujourd'hui, en ce 28 juin, c'est une journée quand même assez spéciale. Et cette date du 28 juin marque l'histoire, oui, est décédé un 28 juin 1992, l'artiste Lévi Boulian. Alors, vous comprendrez qu'aujourd'hui, j'ai un petit spécial pour vous, messieurs, dames. Sans plus tarder, débutons avec une pièce de Lévi, « Des roses pour maman ».

Avant de poursuivre avec une autre pièce de Lévy, poursuis avec André Breton, La prière d'un aveugle. Vous savez qu'en 2026, on n'appelle plus une personne aveugle, on appelle que c'est une personne non-voyante, et ça demeure toujours que c'est un aveugle. Oui, je suis d'accord avec vous, mais il me semble que c'est plus joli, plus délicat de dire une personne non-voyante. Alors, cette prochaine pièce, je l'offre à tous les gens qui sont non-voyants, à tous les gens qui ont des troubles oculaires. Donc, bonne écoute. Voici André Breton.

On poursuit avec une pièce qui est très aimée, entre autres, par un fidèle auditeur de Montjoly. Je lui offre, il se prénomme Richard. Voici Lévi Boulian, Diane, ma fiancée. Et voici une autre petite anecdote de M. Lévi. Il n'avait que 60 ans lors de son décès. C'est jeune quand même, 60 ans.

Et avant de poursuivre avec une dernière pièce de M. Livy Boulian, une autre petite anecdote concernant les circonstances de son décès. Imaginez-vous qu'il devait se rendre au bar L'Entre-nous de Drummondville pour présenter un spectacle. Et il n'a pas pu se rendre car il s'est rendu à l'hôpital d'urgence en ambulance. Et puis, M. Livy est décédé sur la table d'opération. Alors, c'est Bobby Haché qui a accepté à Melville de le remplacer cet après-midi-là. Et laissez-moi vous dire ce qu'on m'a dit, c'est que l'ambiance était lourde. Bref, hein, on imagine le reste. Et cette prochaine pièce, c'est la première fois que nous allons l'entendre. Elle se nomme « Doucement, mon amour ». Et j'aimerais l'offrir à son dernier amour qui l'accompagnait dans tous ces moments, Mme Louisette Bessette, sa dernière conjointe. Mme Louisette Bessette et tous les membres de la famille Bessette, parce qu'il était très connu auprès des membres de la famille Bessette. Mes pensées sont pour vous en cette journée mémorable. Alors voici Livy Boulian, « Doucement, mon amour ».

0: Et avant de conclure la capsule souvenir, j'aimerais remercier deux personnes qui m'ont transmis de l'information concernant le décès de M. Lévy. Alors, en premier lieu, j'aimerais remercier M. Jean Pelletier de Saint-Damien-de-Bellechasse et ainsi que Mme Jacqueline Bessette de Drummondville. Merci à vous deux de m'avoir fourni de l'information concernant le départ de M. Lévy Boulian depuis 34 ans maintenant. 60 ans! Mon Dieu que c'était jeune! Bref, merci vous tous d'avoir été là, d'être à l'écoute. Salutations à tous les aînés, à l'écoute également. Et un petit clin d'œil aux résidents de la résidence Seigneur Lepage du centre-ville. Et après la pause, je vous ai réservé une pièce de Johnny Cash. Et c'est la toute première fois que nous allons entendre cette pièce de Johnny. Mais c'est pas terminé, on est encore ensemble, oui. Jusqu'à 17h, en ce beau dimanche après-midi du 28 juin.
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1: À la chronique vente de garage, il y a une méga vente de garage qui regroupe plusieurs familles. Ça se passe samedi 26 juin, dimanche 28 juin, de 9h à 16h. On se rend au 146 chemin Saint-Gérard à Sainte-Blandine. On aura des meubles de patio, articles de moto, décorations de Noël, vaisselle, bijoux, vêtements, articles de sport, outils, chaussures, remorques, énormément d'objets. Alors, ça se passe beau temps, mauvais temps, au 146 chemin Saint-Gérard à Sainte-Blandine. Lundi 29 juin, ça se passe à Saint-Moïse au 759 route 132 ouest. De 9h à 17h, ça se passe beau temps, mauvais temps. On aura meubles, des antiquités, des outils, des jouets, un gros inventaire. C'est une vente fermeture de maison. On vous invite au 759 route 132 ouest. Voilà ce qui termine l'édition de la chronique Vente de garage.
2: Merci Lydia. On poursuit avec une suggestion de M. Roger Picard de Saint-Noël. Ça va tourner pour Chantal. Et au retour, on poursuivra avec les petites annonces. Voici Éric Labelle, celle que j'aime bien.

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1: À la chronique des petites annonces, on a à vendre et à donner. Divan style Elrand, trois places, c'est beige, en bon état. On a des bibelots, de la vaisselle, aussi des vêtements pour dames, un bureau de chambre, une table de ping-pong pour débarras. On compose le 418-723-2830, 418-723-2830 pour plus d'informations. On a à vendre plusieurs canaris, mâles et femelles, nés en 2026. On demande 60 $ chacun. On communique par téléphone au 418-723-6471, 418-723-6471. Si vous êtes intéressé à acheter un ou plusieurs oiseaux, c'est dans le secteur de Rimouski. On fait une vente de fermeture de maison. On a des meubles, vaisselle, cadres, bibelots, lampes, outils, tout ce que vous avez besoin pour une maison. 418-750-8688, 418-750-8688, c'est sur rendez-vous. On est à la recherche de trois représentants solides en vente pour ouverture de marché canadien. Retraité si possible, c'est à raison de 3 à 4 mois par année. Excellente commission plus royauté. On demande personne bilingue. On communique avec Denis Proulx, info à commercial-thorax.com. Sinon, le 418-750-1780, 418-750-1780. On vend aussi un canot en très bon état, 14 pieds de long, 2 couches de peinture marine de qualité, 2 rames épaisées, intérieur en bon état, idéal pour pêcher le saumon. Au coût de 995 $, on l'avait payé 2 900, c'est à voir. Au 418-750-1780, 418-750-1780. Voilà ce qui complète l'édition des petites annonces pour aujourd'hui.
2: Merci, Liliane. On poursuit avec une suggestion de, oui, Jean-François de Sherbrooke. Voici Terry Melançon, ma carrière. Et au retour, on va poursuivre avec l'agenda.

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1: Et qu'encore la voix de la liberté spirituelle vous invite à un office avec de la lumière et du son ayant pour thème s'éveiller au pouvoir de l'amour de Dieu, expérimenter l'amour divin au quotidien. Il se tiendra le dimanche 5 juillet de 11h à midi au Centre communautaire de Saint-Pédis au 280 boulevard Arthur-Buis-Est à Rimouski. L'entrée est libre, vous êtes tous les bienvenus. Pour information supplémentaire, 1-855-325-9955. Le bingo Saint-Germain de Rimouski, c'est à tous les mercredis à 19h et c'est au profit de la fabrique pour la cathédrale. L'ouverture des portes se fait à 17h15 et on joue à 19h. L'entrée se fait par la rue des Marguilliers derrière la cathédrale. Le programme de la soirée, c'est plusieurs façons de gagner des lots cumulatifs et ce bingo s'adresse aux 18 ans et plus seulement. 88-724-4545 pour informations supplémentaires. Les vrais amis de Saint-Robert vous invitent les dimanches aux soirées de danse en ligne, danse folklorique et danse en couple à compter de 19h30 au Centre communautaire Alphonse Francœur situé au 358 rue Sirois à Rimouski. Avec nos musiciens Bertrand Fortin et Mario Brideau, nous vous souhaitons la bienvenue à tous et nous vous invitons à passer une excellente soirée. Voilà ce qui complète l'édition de l'agenda pour aujourd'hui.
2: Merci Liliane. La prochaine pièce, bien, je vais l'offrir aux membres de la famille de Sylvain Campion. Alors aujourd'hui, ils célèbrent un événement quand même assez spécial. Imaginez-vous donc que leur chien Elvis, c'est un mélange de Schnauzer et de... Je me souviens plus de l'autre sorte. Bon, bref, c'est pas un pur race, mais n'empêche qu'il souligne aujourd'hui les 18 ans, hein, Tickle, oui. Alors, 18 ans de vie avec leur ami fidèle, Elvis, il est noir. Donc, ben, bravo, félicitations. Et si je prends le ratio, 7 ans, ça ferait 126 ans. Le chien aurait 126 ans. Donc, bon party, amusez-vous bien. Et voici pour vous. Je vous ai trouvé une petite pièce bien drôle, le duo Yvan, Yanni et Denis.

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0: Le prochain doublé que nous allons entendre, que je vous fais entendre, c'est Cara de Stéphane. Et je vais l'offrir à un petit couple que je connais depuis nombre d'années. Je vous dirais même depuis les années 76, à l'époque de l'Hôtel Saint-Louis. Alors, Régent et Micheline, merci d'être là, merci d'être à l'écoute. Voici la toute première, Voulez-vous danser, Cara de Stéphane et La paix sur terre. Bonne écoute. Et au retour, on va poursuivre une entrevue téléphonique avec Sylvie Desrosiers de Rimouski.
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0: Il est présentement 14 heures et quelques poussières. Je vous en ai parlé la semaine passée, j'en ai parlé également hier. Aujourd'hui, en début d'ouverture d'émission, je vous ai mentionné que j'allais la recevoir aujourd'hui en entrevue téléphonique. Alors, elle est là au bout du fil. Bonjour, Sylvie Desrosiers.
1: Bonjour à vous tous, comment ça va?
0: Ça va super bien, mais bien, merci, merci. Et bienvenue à l'émission Naturellement Country. Et Sylvie, d'entrée de jeu, tu me permets que je te fasse un compliment? Entre autres. Lors de ton dernier spectacle que tu nous as présenté au cabaret de la cathédrale, je pense que le goût de retourner sur les planches était la première fois depuis nombre d'années. Je pense que le goût te revient tranquillement, pas vite.
1: Absolument, j'ai ça dans le sang, j'ai ça dans l'âme.
0: Ah, puis là, maintenant, tu t'es découverte, puis on est très heureux que tu reprennes les planches. Et puis là, il y a un événement spécial. Vas-y, je te laisse parler.
1: Absolument. Alors, l'événement spécial, je serai en spectacle à la microbrasserie bien et mal sur la rue Belleville à Rimouski. Alors, ça a lieu mardi, dans deux jours, le 30 juin à 20h. Et c'est une soirée qui est organisée par Mme Josée Aslam. C'est au profit de Parkinson Bas-Saint-Laurent. Donc, c'est une très belle cause. Et Mme Aslan m'a approchée, m'a demandé, Sylvie, ça tenterait-tu de... Ben, j'ai dit, certainement que ça me tente. C'est pour une bonne cause. Et l'entrée est gratuite en plus,
0: super.
1: Gilles.
0: Hey, c'est formidable, ça.
1: Oui, absolument.
0: Mais là...
1: Il y aura des dons volontaires. L'entrée est gratuite.
0: C'était ma
1: prochaine
0: question.
1: Il y aura des dons volontaires qui sont ramassés là, et qui vont aller directement à cette fondation Parkinson Bas-Saint-Laurent.
0: Super. Donc, ça devient un souper chantant, pratiquement. <t'sais.
1: rire> Presque. Ben, c'est à 20h. Hein? Il n'y a pas de repas qui sont servis là, mais ça va être une belle soirée. Okay, alors, j'ai préparé là, un beau show.
0: OK. Je croyais qu'il servait aussi des repas. Non, c'est seulement une microbrasserie, en fin de compte.
1: Mais pour ce soir-là, moi, il y a peut-être des petites choses à grignoter. Là.
0: Oui, d'accord.
1: Je veux dire, il n'y a pas des repas chauds qui sont servis. Là.
0: D'accord.
1: C'est vraiment c'est une microbrasserie, donc la bière artisanale, hein, ils font.
0: Oui.
1: Alors, je vous dis, c'est une belle petite salle, c'est intime, c'est super cool. On va avoir du plaisir. Je vous attends.
0: Hey, ça va être super. Et Sylvie, on s'en va avec une prochaine de tes pièces qui tourne à l'occasion sur deux playlists différentes. Je te la laisse te présenter, s'il te plaît.
1: Alors, c'est une chanson qui est sortie il y a près de 30 ans maintenant.
0: Ça nous rajeunit pas.
1: Je vous invite avec moi avec Bienvenue dans ma vie insensée.
0: Yes!
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0: À tantôt!

0: Il faut mentionner, Sylvie, que cette pièce-là, elle existe en anglais, mais toi, tu l'as traduite, tu l'as adaptée, oui. Tu en as fait une super de belle version.
1: Exactement.
0: Hein?
1: Ça, ouais. J'avais dû, à l'époque, demander des droits, là, oui. Du côté, parce que c'est Madame Pam Tillis qui avait sorti cette chanson-là.
0: Et, oui.
1: J'ai dit, ah, c'est pour moi, ça, cette chanson-là. Ma vie est en feu. Alors, on en a fait une adaptation française avec autorisation. Oui. Et voilà, c'est sorti il y a 30 ans.
0: Et puis, tu sais qu'il y a d'autres artistes qui l'ont reprise aussi également, cette pièce-là.
1: Oui, de ta version.
0: De ta version à toi, oui. Alors. Et oui.
1: Oui, c'est ma version à moi qui vous en prie. Ouais. C'est correct, c'est un petit velours. Ça veut dire que ça l'a repris. Ça l'a repris, oui.
0: Bien sûr, bien sûr. Avant de revenir sur l'événement de mardi, parle-nous un petit peu de ta carrière. Comment ça va à ce niveau-là? Est-ce que tu as d'autres projets qui s'en viennent? Moi, je suis curieux un peu, tu sais.
1: Ben oui. C'est bien d'avoir la curiosité. Ça permet de faire connaître les artistes.
0: Ben, tiens.
1: Alors oui, effectivement, oui. Écoute, en janvier, février dernier, je suis allée en studio à Moncton, au studio Pumpkin Patch, avec notre bon ami Danny Bourgeois et les musiciens des Gars du Nord. Hein. Tout le monde connaît les Gars du Nord maintenant.
0: Oui, bien sûr.
1: Alors, j'ai enregistré une nouvelle chanson, paroles et musique. L'inspiration est revenue quand je suis revenue dans ma région, là. Mmh. Et puis, je me suis laissée aller. Et puis, l'amour avec tout ça. Alors, ça donne beaucoup d'idées hein, pour les textes.
0: Mais on le salue, ton amoureux, en passant, qui s'appelle Martin, qui fait un excellent travail au niveau de audio, vidéo, là, tout ça. Là.
1: Ah, vraiment. Hein? Vraiment. C'est un grand professionnel.
0: Oui, oui.
1: Et c'est ça, alors, cette chanson,
0: oui.
1: Okay, que j'ai composée et enregistrée, je vous la dévoilerai mardi. Mardi, le 30,
0: okay.
1: À 20h. Alors, si vous êtes curieux, si vous voulez connaître la nouveauté, on vient me rencontrer là, puis je vais vous offrir ça avec plaisir.
0: OK. Je vais accepter ton deal, mais tu me promets que je serai la première radio à la diffuser. Oh!
1: Je te promets.
0: D'accord.
1: Je te promets.
0: On s'entend que samedi prochain, elle sera sur nos ondes, puis on va la dévoiler au grand public.
1: Oui, monsieur.
0: Pour mettre l'eau à la bouche, là, c'est quoi le titre de cette pièce?
1: Le bonheur fait parfois pleurer.
0: Oh, pareil. Oh, c'est quelque chose. C'est une balade, c'est une pièce qu'on peut danser.
1: C'est une belle balade.
0: Okay.
1: Et ça va rejoindre beaucoup d'auditeurs, je suis certaine.
0: J'en doute pas.
1: Il y a beaucoup de gens qui vont se reconnaître.
0: J'en doute pas. Et avant de revenir sur la soirée, on y va avec la soirée de mardi, puis on terminera avec une autre de tes pièces.
1: On fait une invitation encore pour mardi. J'invite le grand public ce mardi, le 30 juin, 20h, à la microbrasserie Le Bien et Mal sur la rue de Belleville.
0: Oui.
1: OK?
0: Oui.
1: Un beau petit bar, c'est super cool, c'est intime et c'est au profit de Parkinson Bas-Saint-Laurent. Alors, je vous y attends. Et comme l'entrée est gratuite, comme je le disais tout à l'heure, et il y aura des dons volontaires qui seront remis directement à cette fondation Parkinson Bas-Saint-Laurent.
0: Super.
1: C'est une bonne cause. C'est une très bonne cause.
0: Mais je trouve que c'est une très belle initiative. Et on salue, hein, madame, déjà, j'en oublie son nom, d'avoir eu...
1: Madame Josée Aslam, oui.
0: Oui, d'avoir eu cette initiative qui est formidable.
1: Une sympathique dame.
0: Oui, j'en doute pas. Donc, on doit se quitter, Sylvie, et je te laisse présenter la prochaine, s'il te plaît.
1: Alors, la prochaine chanson,
0: oui,
1: qui est aussi date de 30 ans, mais qui est encore d'actualité,
0: oui.
1: Un rêve d'amour. Alors, je vous laisse sur votre rêve à vous.
0: Oui.
1: Et en attendant, continuez de rêver, mais on se voit mardi.
0: Ça, monsieur, et chanceuse qui pourra entendre déjà ta première pièce.
1: Excellent.
0: Et je pense que si je suis pas à l'extérieur, je pense que si je suis en ville mardi, je vais aller vous saluer.
1: Ben, ça serait, tu es le bienvenu, puis je serais vraiment très honoré.
0: Ben, j'en doute pas. Alors, je te fais un gros câlin, Sylvie. Je salue tous les membres de ta famille.
1: Oui, câlin à vous tous. Oui. Salutations à tout ton public, à tous tes auditeurs.
0: Oui.
1: Et on se revoit très bientôt.
0: Parfait, je te remercie. Bye-bye.
1: Je vous embrasse.
0: Moi aussi, je t'embrasse. Bye.
1: Bye-bye.

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6: On poursuit avec un doublé, mais j'ai une présentation un peu spéciale à faire auparavant. Mon doublé, c'est Billy Hunter. La toute première pièce que nous allons entendre de Billy, c'est dur d'être humble. Et cette pièce, j'ai un bon monsieur que je connais depuis nombre d'années, oui, monsieur Adrien Dionne. Alors, aux membres de la famille de monsieur Adrien Dionne, je voudrais vous offrir mes plus sincères sympathies, mes condoléances, mes pensées sont avec vous. Et monsieur Dionne aimait fredonner cette pièce. Et pour ceux et celles qui venaient au bingo dans les années 80, 90, même 2000, en salle de bingo, M. Dionne, quand il jouait avec nous au bingo, il disait pas « Bingo! » Non, non, il disait « Je l'ai! » Alors, c'était sa façon à lui de nous mentionner qu'il venait de gagner le bingo. Alors, son départ m'a triste parce que ça faisait quand même plusieurs années que je le connaissais et plusieurs membres de sa famille que je connais aussi également. Donc, encore une fois, mes pensées sont pour vous. Et M. Dionne nous a quittés tout récemment. Là, je pense que c'est aux alentours du 25 juin. Ensuite, la deuxième pièce, toujours de Billy Hunter, l'histoire d'un bûcheron. Alors, je vais l'offrir à ma chum de fille. Oui. Alors, Brigitte Huet de la cantine La Bonne Bouffe de Price. Alors, si vous passez à la cantine, demandez à Brigitte qu'elle vous prépare. Vous avez le goût d'une poutine, non? Qu'elle vous prépare la poutine spéciale Bonne Bouffe. Et je vous en parle, j'ai la langue tout tremble. Alors, bonne écoute.
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0: Okay.
1: Il y a quelques témoignages qui rentrent sur mon Facebook, des gens qui ont connu M. Dionne. Et pour ceux qui ne le savent pas, c'était un monsieur qui était d'Ubic. C'était un monsieur qui habitait les deux tours en tout dernier avant d'être transféré au CHSLD. Un homme qui aimait toujours fredonner, chanter. Alors Marie, salut ma chère Marie. Il y a Mme Saint-Pierre de Rimouski aussi qui m'a fait parvenir un petit message. Il y a Mme Lavoie de Sainte-Flavie. Hey, merci à vous tous. Puis je vous en fais tourner un autre que M. Dionne aimait fredonner. André Brazeau, un homme comme moi.

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4: Salutations, André Lepage. André voudrait offrir cette prochaine pièce à William Desrosiers qui est à bord de son tracteur. Voici Alan Jackson, Mercury Blues.

0: c'est ta fête aujourd'hui. Qu'est-ce que tu penses que je vais faire? T'as chanté une chanson? Gâteau? Chandelle? Ben, ça arrivera pas. Mais bonne fête.
1: Alors, bonne fête aujourd'hui à mes amis Facebook. Samuel Proux Lévesque, José Carrier, Rachel Demers, Pete Foley, Émile Hoc, Marcel Puffailly, Maxime Lebrun, Raphaël Morin. Et tous ceux et celles dont c'est leur anniversaire et que j'ai pas mentionné votre nom, je vous souhaite bonne fête à vous tous, passez une belle journée et laissez-vous gâter. On poursuit avec Luc Tremblay, le vieux loup de bois, et je vais l'offrir à mon chemin qui est en route vers les États-Unis. Tilor, sois prudent en route, mon petit loup. Et voici le vieux loup de bois avec Luc Tremblay.

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6: Salutations à Lucie et Nelson, voici ta suggestion ainsi que Réjean et Joanne de Bécamo.

La prochaine pièce que nous allons entendre, c'est une suggestion de mon ami Sylvain, Sylvain Dubé. Et cette pièce, ça fait longtemps qu'on n'a pas reçu cet artiste en Londres. Alors, c'est David Depineau, La balade de l'alcoolique. Et ça va tourner tout spécialement pour Jacques Bellan. Bonne écoute!

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3: Je vous présente un autre double jeu. Cette fois-ci, c'est Manu Côté que je vous présente. Il va nous présenter la première pièce, l'idole de son garçon. Et ça va tourner tout spécialement pour souligner un anniversaire qui aura lieu le 1er juillet prochain. Donc, M. Marc Michaud, il va avoir 71 ans. Alors, bonne fête à l'avance, M. Michaud. C'est de la part de votre épouse Rita, ainsi que de votre fils Danny. La deuxième pièce de Manu Côté, Souvenir du passé, ça va tourner pour une fidèle auditrice de Montjoly.
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Il est présentement 15h, alors je souhaite la bienvenue à ceux et celles qui viennent de se joindre à nous. Alors mon nom est Gilles Truchon et nous sommes ensemble en ce beau dimanche après-midi jusqu'à 17h. Merci de me faire entrer dans votre voiture ou encore dans votre salon ou encore sur votre patio. Merci d'être là, merci d'être à l'écoute. On débute avec Sam Tremblay, une bonne petite frette. Et ils sont sur le patio présentement, on écoute naturellement Country. Alors salutations à Carole Bélanger. Par la suite, Yannick Saint-Jean que ça mène avec la belle Julie. Et c'est une suggestion de Émilie Gagné.

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3: On poursuit avec un double jeu de Monsieur Honoré Godbout en cavale avec toi. Alors, je l'ai échappé la semaine passée. Ça sera la toute première fois que nous allons entendre cette pièce de Monsieur Godbout. Et par la suite, oui, c'est Monsieur Godbout, c'était une suggestion de Lisanne Lévesque. Et la deuxième, La Radoteuse, c'est une suggestion de Josiane Roussel. Bonne écoute.
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La prochaine pièce que nous allons entendre de David Robinson, elle va tourner tout spécialement pour une personne qui habite la région du Bic. Et son nom est Serge Martin Gagnon. Alors, c'est de la part de Stéphane Vaillancourt. Et cette belle pièce de David Robinson, c'est « Prends donc ma main ». Alors, mon cher ami Serge, on pense à toi. On garde l'espoir, on garde la force, hein? Et on prend ça un jour à la fois. Et on verra par la suite, mais pour l'instant, prends ça un jour à la fois et ça va bien se passer. Voici la suggestion que Stéphane t'offre, mon cher. Prends donc ma main, David Robinson.

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0: Vous savez, je vous l'ai tout le temps dit, hein, j'ai deux belles grandes filles avec mon épouse, et oui, la plus vieille c'est Mélanie, la plus jeune c'est Mélissa, et demain, c'est son anniversaire. Alors, comme je dis souvent, c'est l'anniversaire de mon grand bébé. Oui, ils resteront toujours notre bébé, hein, quand c'est le dernier de la famille. 38 ans, bonne fête, ma grande, pour demain. Passe une belle journée, laisse-toi gâter. Et je sais que tu adores cette pièce d'Alan Jackson, alors je te l'offre. Ta maman, moi et tous les membres de la famille, hein, et neveu et nièce, tout ça, ce beau monde-là. On souhaite bonne fête, ma grande.
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prochaine pièce que nous allons entendre de Réjeanne Pépin, interprétée par Réjeanne Pépin, Chérie, réponds-moi. Ah, ça fait longtemps qu'on ne l'a pas reçue sur nos ondes, dis-je bien, oui. Et je profite de l'occasion pour saluer mon amie Réjeanne. Oui, on va répondre, ça sera pas long. Et Chérie, réponds-moi. Et c'est une suggestion de Nathalie Tremblay. Bonne écoute.

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1: À la chronique Vente de garage, il y a une méga vente de garage qui regroupe plusieurs familles. Ça se passe samedi 26 juin, dimanche 28 juin, de 9h à 16h. On se rend au 146 chemin Saint-Gérard à Sainte-Blandine. On aura des meubles de patio, articles de moto, décorations de Noël, vaisselle, bijoux, vêtements, articles de sport, outils, chaussures, remorques, énormément d'objets. Alors, ça se passe beau temps, mauvais temps, au 146 chemin Saint-Gérard à Sainte-Blandine. Lundi 29 juin, ça se passe à Saint-Moïse au 759 route 132 ouest. De 9h à 17h, ça se passe beau temps, mauvais temps. On aura meubles, des antiquités, des outils, des jouets, un gros inventaire. C'est une vente fermeture de maison. On vous invite au 759 route 132 ouest. Voilà ce qui termine l'édition de la chronique Vente de garage.
2: Merci Liliane. On poursuit avec une suggestion de Louiselle Fournier.
3: Pascal Côté.
2: Boisson d'argent. Bonne écoute.

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1: À la chronique des petites annonces, on a à vendre et à donner divan style Elrand, 3 places, c'est beige, en bon état. On a des bibelots, de la vaisselle, aussi des vêtements pour dames, un bureau de chambre, une table de ping-pong pour débarras. On compose le 88-723-2830, 88-723-2830 pour plus d'informations. On a à vendre plusieurs canaries, mâles et femelles, nés en 2026. On demande 60 $ chacun. On communique par téléphone au 88-723-64-71, 88-723-6471. Si vous êtes intéressé à acheter un ou plusieurs oiseaux, c'est dans le secteur de Rimouski. On fait une vente de fermeture de maison. On a des meubles, vaisselle, cadres, bibelots, lampes, outils. Tout ce que vous avez besoin pour une maison, 88-750-8688, 88-750-8688, c'est sur rendez-vous. On est à la recherche de 3 représentants solides en vente pour ouverture de marché canadien. Retraités si possible, à raison de 3 à 4 mois par année. Excellente commission, plus royauté. On demande personne bilingue. On communique avec Denis Proulx, info@commercialboc-thorax.com. Sinon, le 88-750-1780, 88-750-1780. On vend aussi un canot en très bon état, 14 pieds de long, 2 couches de peinture marine de qualité, 2 rames épaisées, intérieur en bon état, idéal pour pêcher le saumon, au coût de 995 $. On l'avait payé 2 900, c'est à voir au 88-750-1780, 88-750-1780. Voilà ce qui complète l'édition des petites annonces pour aujourd'hui.
2: Merci Liliane. On poursuit avec Stéphane Moreau de Bécomo avec sa petite dernière, Oh Lily. Et au retour, on poursuivra avec l'agenda. Les choses.

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1: Et qu'encore la voix de la liberté spirituelle vous invite à un office ec de la lumière et du son ayant pour thème s'éveiller au pouvoir de l'amour de Dieu, expérimenter l'amour divin au quotidien. Il se tiendra le dimanche 5 juillet de 11h à midi au Centre communautaire de Saint-Pédis au 280 boulevard Arthur-Buis-Est à Rimouski. L'entrée est libre, vous êtes tous les bienvenus. Pour information supplémentaire, 1-855-325-9955. Le bingo Saint-Germain de Rimouski, c'est à tous les mercredis à 19h et c'est au profit de la fabrique pour la cathédrale. L'ouverture des portes se fait à 17h15 et on joue à 19h. L'entrée se fait par la rue des Marguillers derrière la cathédrale. Le programme de la soirée, c'est plusieurs façons de gagner des lots cumulatifs et ce bingo s'adresse aux 18 ans et plus seulement. 88-724-4545 pour informations supplémentaires. Les vrais amis de Saint-Robert vous invitent les dimanches aux soirées de danse en ligne, danse folklorique et danse en couple à compter de 19h30 au Centre communautaire Alphonse Francœur situé au 358 rue Sirois à Rimouski. Avec nos musiciens Bertrand Fortin et Mario Brideau, nous vous souhaitons la bienvenue à tous et nous vous invitons à passer une excellente soirée. Voilà ce qui complète l'édition de l'agenda pour aujourd'hui.
2: Et puis moi, j'ai un petit message ici pour les gens de la Côte-Nord. Oui, ne manquez pas l'invitation du groupe Jill. Ça a lieu, oui, le 18 juillet prochain à 18h30 à l'Anse de Roche. On vous propose de la danse country, rétro et western, du choix, tout un choix musical. Hein? Ah, donc, c'est à ne pas manquer cette invitation pour le 18 juillet prochain. On poursuit avec une suggestion que j'ai reçue de madame, un instant que je vous trouve ça direct là. Madame Françoise Joubert, elle aimerait entendre la danse à Saint-Didon. Et pourquoi pas, voici Edith Butler.

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3: La prochaine pièce que nous allons entendre m'a été suggérée hier. Et puis, c'est des gens de Pointe-à-la-Croix qui ont quitté Pointe-à-la-Croix pour demeurer maintenant à Mont-Joli. Et le titre de cette pièce, c'est « Sortir les poubelles du cœur ». Voici Phoenix.

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La prochaine pièce que nous allons entendre, elle va tourner tout spécialement pour souligner un anniversaire. Alors, bonne fête aujourd'hui, M. Claude Ross de Rimouski. C'est de la part de ta sœur Adrienne. Et je me suis permis de t'en trouver une qui est comique un petit peu, là. Je me suis laissé aller. Voici. Let's go.

Il est présentement 16h et quelques poussières. C'est le moment pour moi de vous présenter mon petit spécial mix anglo-franco. Et c'est une suggestion que j'ai reçue hier de M. Gérard Pelletier de Saint-Damien-de-Bellechasse. La version, et c'est la première fois que je vous le présente ce mix, oui. La version francophone sera présentée par Mary King. Et oui, c'est la première fois qu'elle nous présente « La vie à deux ». Et la version anglophone avec Buck Home. Et puis, il y a Michel Richard aussi qui a repris. C'est plutôt Michel Richard en premier qui l'a adapté en français. Et par la suite, Mary King se l'est approprié. Voilà. Donc, on s'en va écouter ce beau mix, ce beau doublé anglo-franco.

Et voilà, c'était mon petit spécial mix anglo-franco pour aujourd'hui. Au niveau du choix musical du public qui aura lieu à 16h30, alors à date, peut-être j'ai deux suggestions d'entrée, d'arrivée. Le taxi chantant et être naturel. Donc, à vos textos, à vos téléphones, faites-moi part de votre choix musical. Et à 16h30, nous aurons l'occasion d'entendre votre suggestion. C'est le public qui décide et la majorité l'emportera. On poursuit avec un petit monsieur de Saint-Onde-des-Monts, Claude Adam, qui nous présente « À ma fenêtre ».

Alors, c'était pas celle-là que je voulais vous faire entendre, mais un coup qui était parti, tiens, je dis, on va la saler. C'était la première fois qu'on entendait cette pièce, qu'on entend dans une autre playlist, mais pour Naturellement Country, c'était la première fois. Alors, on poursuit avec Claude Adam, oui, et ça sera le titre « Je serai toujours là ». Et je voudrais l'offrir à Marie et à son conjoint pour le départ de Martin. Ça va faire un an bientôt, ça passe vite déjà. Donc, « Je serai toujours là », une belle reprise de Patrick Normand.

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0: Salutations à Steve Boivin du Saint-Denis.

0: poursuit avec un doublé de Gaston Nicolas. La première pièce, Parfum de lune, ça va tourner pour Joël. La deuxième, Seule la mer peut s'en rappeler. Et ça va tourner pour souligner un anniversaire aujourd'hui. Alors, non, c'est le 29, c'est demain. Alors, bonne fête pour demain à Chantal Proulx de Saint-Gabriel. C'est de la part de Carole et Louise. On profite de l'occasion, oui, pour faire un petit coucou avec Clément Ross. Donc, bonne écoute et bonne fête pour demain, Chantal, puis laisse-toi gâter.
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4: Madame Jacqueline Sylvestre aimerait offrir cette prochaine pièce à sa belle-sœur Raymonde.

Il est présentement 16h31. Oui, c'est le moment pour moi de présenter la pièce, comme on dit, le choix du public. Et comme je le mentionne régulièrement, c'est un choix musical que vous avez fait. La majorité l'a emporté. Et moi, ben, c'est en signe de reconnaissance que je vous offre une de mes interprétations de votre assiduité d'être là avec moi les fins de semaine, tous les samedis, dimanches. C'est très apprécié. Alors, mesdames et messieurs, allons écouter le taxi chantant, et je l'offre à tous les chauffeurs de taxi qui sont à l'écoute, même ceux qui sont en retraite, qui ont pris leur retraite, qui en font plus, mais ils l'ont déjà fait. Alors, je sais que vous avez toujours le taxi tatoué sur votre cœur, ou presque. Alors, je vous salue tous, messieurs, dames. Voici mon interprétation, mon cadeau du dimanche.

Et encore une fois, merci à tous ceux et celles qui ont pris le temps, hein, et ont pris le temps de me texter ou de me téléphoner pour votre suggestion. Ça a été très apprécié. Vous étiez nombreux et nombreuses. La prochaine pièce que nous allons entendre, c'est une suggestion de René Smith. Alors, il voulait avoir la version de Lévi Boulian, mais là, fait déjà trois fois qu'on le fait tourner aujourd'hui. C'est bien correct, c'est bien parfait. Mais tiens, je t'offre, mon cher René, la version de Adé Gagnon. C'est le même titre. Une larme dans ma bière.

La prochaine pièce que nous allons entendre, elle va tourner tout spécialement pour la gang qui sont chez Danny et Nathalie au camping à Squatec. Alors, on salue Guillaume, Maryse, Nathalie, bien évidemment, hein, Danny, Monique, Poff et la belle Kim. On se prépare à ouvrir une bonne bouteille de vin et pourquoi pas avec mon ami Réal Lola. Bonne dégustation! Et merci.

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6: Il est présentement 17h54, alors c'est le moment pour moi, oui, de vous dire merci, de vous avoir, comment vous dis-je, les mots me manquent, je vous dis merci, hein, oui, d'avoir été là, quelle belle fin de semaine on a passé ensemble, merci également pour les beaux petits textos, c'était très agréable. Mon ami Yves Chavanel prend le relais dans quelques minutes. Alors, demeurez les nôtres pour une autre belle soirée avec les années vinyles. On se retrouve samedi prochain, même heure, même poste, oui, à compter de midi. On se quitte avec Johnny Larivière. Et puis, je vais l'offrir à Martin Chassé, mon ami Martin. Il y a Julie Derèche qui nous présente la chanson thème de la fin. Merci. Merci encore. C'était très agréable. Ce fut un plaisir. Et bonne semaine. Bye bye à vous tous.

Chanson d'ouverture de Who Behind Blue Eyes, paru sur l'album Who's Next en 71. Pourquoi cette chanson d'ouverture? Parce que c'était la chanson préférée de mon neveu Martin, qui aurait eu 49 ans aujourd'hui, décédé dans un tragique accident de voiture à l'âge de 19 ans. Bon, c'était sa chanson préférée, quoi. Salut Martin. En direct des galeries Mont-Joli, place à votre rendez-vous du dimanche soir, les années véniles, où on replonge ensemble dans la meilleure musique des années 60 à 90, rétro, rock'n'roll, pop, un peu de folk, n'importe quoi, un peu de disco, un peu de tout, quoi, en autant que ça swing. Et j'espère que vous avez passé une belle semaine, que vous êtes en pleine forme et prêts à vivre au rythme d'une émission du tonnerre. Et sans plus tarder, on décolle en musique. Merci d'être là, fidèle au poste.

Merci d'être bien branché sur les ondes de Flow FM 96.5. Vous écoutez l'émission la plus haute des ondes, les années vénules jusqu'à 21h. Si vous aimez la musique d'antan qui swing, vous êtes à la bonne adresse. Mon nom est Yves Chabanel et c'est toujours un immense plaisir de vous faire plaisir et de me faire plaisir. Je passe beaucoup de temps, d'amour et de passion à préparer le contenu musical de chaque émission. Et j'espère que ce premier bloc vous a plu. Qu'est-ce qu'on écoutait? Nul autre que John Mellencamp avec une reprise des années 60, Under the Boardwalk. La version de Mellencamp est parue en 86. Et en 65, The Kingsmen, leur seul et unique succès, Louie Louie. Et l'année 66, The Monkees, qui eux avaient beaucoup de numéro 1 au hit parade. Probablement leur plus connu, I'm a Believer, composition de Neil Diamond. Et maintenant, en 66, The Beach Boys, The Good Vibrations, c'est une pièce qui a nécessité pas moins de 3 mois de travail studio. Et bon, d'où vient ce titre, Good Vibrations? C'est la mère des Wilson qui avait passé cette remarque, les chairs ressentent les vibrations. Et Brian Wilson a été inspiré, et comment? Quelle belle pièce. Maintenant, en 65, Toys avec A Lover's Concerto, c'était à la belle époque du Motown, Motortown, bon, bout de Détroit. En d'autres termes, si vous ne le savez pas, maintenant, vous le savez d'où ça vient. Ce soir, 2 blocs thématiques, celui qui revient à chaque émission, 4 chansons consécutives des Beatles, le Fab Four, et on aura Jeunesse d'aujourd'hui revisité qui maintenant revient à chaque dernier dimanche du mois. Une seule fois par mois, c'est assez. Maintenant, pour ce qui est du reste, c'est mille-mélo, c'est bon, c'est rythmé, c'est fou, c'est disjoncté, c'est les années véniles jusqu'à 21h. Prochain bloc, qu'est-ce qu'on écoute? Offenbach, Chant Rocker, par Grand 77. Plume, les architectes. Et vous allez comprendre qu'il ne les porte pas dans son cœur. Et ensuite, on écoutera un air de WAP avec Is It Tonight? Et on reste un peu dans le doo-wop avec... non, pas du tout, mes amis. C'est plutôt à l'ère du disco. En 74, I'll Never Say Goodbye, Gloria Gaynor. Mais la première pièce de cette prochaine quintette non-stop, amateur de banjo, préparez-vous, toute une chanson du groupe Stampeders, numéro 1 mondialement en 71, Sweet Silhouette.

0: remuer le popotin, chanter, danser. Tout ça à l'émission Les Années Vinyles. Maintenant, la séquence que beaucoup d'auditeurs préfèrent, et j'ai nommé le Fab Four. Qu'est-ce que le Fab Four pour les non-initiés? Quatre chansons consécutives des Beatles, un peu méli-mélo, voilà. Et ce soir, qu'est-ce que les quatre de Liverpool nous réservent? Ils sont en studio, les guitares sont accordées, les cordes vocales sont affilées. On écoutera Paperback Writer 65. Everybody's got something to hide except for me and my monkey. Bon, Lennon s'est payé un long titre pour l'album blanc de 68. Et en français, ça devient quoi, me demanderez-vous? Tout le monde a quelque chose à cacher, excepté moi et mon chimpanzé. Bon, voilà. C'est bizarre comme titre, mais bon, John Lennon, on lui pardonne ça, bon vieux John. Et celui-là, Lady Madonna, 68, c'est une composition de McCartney. Et on termine avec une composition de George Harrison, de l'album Rubber Soul 65, Think for Yourself, Pense pour toi-même. C'est nul autre que Ed Sullivan qui nous présente Les Quatre Garçons dans le Vent.
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Merci Batman de nous protéger des brigands de Gotham City. Et merci aux Beatles, Paul, George, John and Ringo pour cette agréable séquence très rythmée, me direz-vous. Et vous aurez raison. Maintenant, prochain bloc de 5, on écoute quoi, mes amis? Oh, oh là là, ça va faire mal. Runaway Del Shannon en 61. La même année, Chubby Checker lançait le classique Let's Twist Again. Impossible de ne pas danser le twist lorsqu'on entend cette chanson, me direz-vous. You'll be back et un air de wop avec Can't We Be Sweet de Cleftones. Mais c'est une pièce du film Dirty Dancing, Stay, qui donne le ton.

toute l'émission la plus haute des ondes soit les Anvinyl et ça jusqu'à 21h de la musique d'antan et qui swing. Un salut tout spécial à l'équipe de du casse-croûte La Bonne Bouffe à Presse. Le secret de ces gens-là qui excellent, c'est qu'ils écoutent toujours les Anvinyl en travaillant. Vous devriez faire pareil. Et j'en profite pour saluer tous ceux qui écoutent les deux émissions, soit le jeudi soir de 19h à 21h et le dimanche de 17h à 21h. C'est toujours de la bonne musique choisie avec soin par moi-même, Yves Chavanel. Je vous aime, je vous embrasse. Et oui, vous êtes de plus en plus nombreux à être présents aux deux émissions. De bonnes cotes d'écoute et croyez-moi, ça me fait énormément plaisir parce que je travaille, oui, pour être écouté. Et bon, je me fais plaisir et c'est encourageant que vous appréciez le contenu musical. Maintenant, si vous venez de vous joindre à nous, on vous souhaite la bienvenue. Sinon, on vous souhaite la bienvenue parmi nous. Prochaine séquence de 5. Pardon. Que dis-je? John Fogerty, le leader du groupe CCR, qui lançait un album solo en 85, Centerfield, on écoute la pièce-titre, chansante, si vous préférez, dans une langue officielle du Québec. Suivra Elton John, l'énorme succès de l'année 72, Crocodile Rock, et parlant d'énorme succès, Elvis avec Burning Love et avec cette pièce, il retournait au sommet du hit parade en 72 toujours. Suivra Jerry and the Pacemakers avec la pièce, oui, A Shot of Rhythm and Blues. Mon Dieu, j'ai beaucoup de difficultés à me relire. Oh, méchant. Et Freddy and the Dreamers avec Dude Freddy qui vont clore cette tête. Et c'est parti en musique. Merci d'être là.

And the Dreamers, maintenant, on sait comment danser le Freddy. Et on y gagne, quoi. Maintenant, la séquence Jeunesse d'aujourd'hui revisitée qui revient une fois par mois maintenant, le dernier dimanche de chaque mois. Et bon, on replonge dans cette émission culte québécoise des années 60. Et bon, ça s'est poursuivi dans les années 70, mais beaucoup plus marquant de la génération des années 60. Je vous dis les titres et interprètes après la séquence. Merci d'être là. Je vous aime. Je vous embrasse.

C'était la séquence jeunesse d'aujourd'hui à visiter. Les adultes sont au salon et écoutent Soirée canadienne. Les ados sont au sous-sol et écoutent Jeunesse d'aujourd'hui. Évidemment, c'était la procédure, comme disait Micheline Langteau. Maintenant, qu'est-ce qu'on écoutait René Claude? Le tour de la terre sur la plume de Stéphane Venst en 69. En 67, les Mélédies avec une reprise de Nancy Sinatra, Sugartown. Pierre Lalonde, voilà un double jeu sous le thème des vacances. Pierre Lalonde avec C'est le temps des vacances et Donald Lautrec, Bientôt les vacances. Bon. Et les millionnaires qui fermaient la quintette avec Au petit restaurant du coin. Bon, on connaît tous un petit restaurant du coin où on allait veger quand on ne savait quoi faire de sa peau. Vous écoutez l'émission Les années véniles. C'est l'émission la plus haute des ondes. Et comme disait Yoko Ono, les années véniles, c'est une émission aussi chaude que le jukebox du restaurant du camping. Voilà. C'est Yoko Ono qui l'a dit, c'est pas moi. Qu'est-ce qu'on écoute maintenant? Oh, oh, oh, attention, McCartney, album London Town 78, la pièce I've Had Enough. Et son coéquipier des Beatles qui suivra avec une chanson post-mortem, puisque c'est paru en 84, après le décès de Lennon, on a rapaillé quelques bonnes chansons inachevées ou qui avaient été laissées de côté pour le Double Fantasy. On écoute Nobody Told Me et Franqueur, une version d'une pièce originale des années 60, des Woolops, Blue Jeans sur la plage. Et bon, le groupe Autre Chose en a fait une version extrêmement intéressante et à leur façon, quoi. Et Beau Dommage qui nous parle d'un samedi soir authentique des années 70. C'est sur l'album Un autre jour à Rivanville, paru en 77. Mais un artiste canadien donne le ton à cette prochaine séquence de 5, Gordon Lightfoot, que j'adore, qui nous parle de Summer Side of Life, le côté estival de la vie.

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4: Oui, vraiment, de drôles de pistolets. C'était à l'époque où les émissions pour enfants étaient bonnes. Tout comme la musique, d'ailleurs. Bon, qu'est-ce qu'on a perdu au fil des ans? À vous de juger. J'espère que cette édition, les années véniles du dimanche 28 juin, vous plaît. Mon nom est Yves Chavanel et on est encore ensemble pour 2 heures de bonne musique. Et comme disait Scotty Bowman, si vous avez manqué la première moitié des années véniles, 25 push-ups. Qu'est-ce qu'on écoute maintenant? Oh, oh, oh, mes amis! Carly Simon, You're So Vain, gros succès, début des années 70. Jacqueline Taieb, chanteuse française qui, en 67, nous parle de la fac de lettres. Qu'est-ce qu'on s'y amuse? Bon, c'est sarcastique. Et en 65, notre ami Adamo faisait de l'autostop, mais malchanceux comme tout, devraient battre leur corps de la marche à pied. Et en 64, The Animals, I'm Crying, Styx, avec un succès du très bon album Pieces of Eight, Renegade, merci d'être là.

Vous écoutez l'émission La plus haute des ondes, soit Les années vinyles, édition du dimanche 28 juin. J'espère que vous appréciez le contenu musical et aussi les interventions tellement pertinentes de l'animateur. Je vous rappelle que cette émission, Les années vinyles, est une émission extrêmement sérieuse et hautement culturelle. Oui, on est ensemble jusqu'à 21h. Petite parenthèse, jeudi prochain, le 2 juillet, soit le lendemain de la Confédération, Les années vinyles sera entièrement consacré au contenu canadien. 100% chansons d'artistes et groupes canadiens. Oh, c'est à ne pas manquer. Ça va chauffer. Maintenant, prochaine 55, qu'est-ce qu'on écoute de vous? Deuxième album en 66, A Quick One. C'est que, bon, hier, le 27 juin, marquait le triste anniversaire du décès du bassiste du groupe, John Entwistle. Et bon, j'ai choisi pour la chanson des Who au programme ce soir. Une de ses compositions, on lui laissait toujours l'espace de une ou deux compositions par album. On sait que le restant, c'était signé Pete Townshend. Mais John Entwistle en avait de très bonnes également. Et on écoute ma préférée de cet album de 66, Whiskey Man. Bon, c'est l'histoire... Entwistle avait toujours des histoires un peu sombres. C'est un accro au whisky qui... quand il est en boisson, sous l'effet de la boisson, à des amis imaginaires. Un ami, en tout cas, au moins un. Bon, on lui met une camisole blanche, on l'emmène dans un centre, etc. Suivra! Rolling Stones avec Bitch, succès de l'année 74, un riff de guitare accrocheur s'il en est un. The Stray Cats, groupe début des années 80 qui avait un son rockabilly. Et de très bonnes chansons originales également. On écoute Rock This Town. On a un air de WAP, The Firebirds avec Memories. Mais c'est The Yardbirds, groupe britannique, qui...

0: poussait dans le sillon des Beatles comme beaucoup de groupes, et il y en avait de très bons. D'ailleurs, Birds, évidemment, était un de ceux-là. La pièce qu'on écoute, For Your Love.
1: Machine à remonter le temps. Transporte-moi en 1965.

petite anecdote concernant cette série, Gilligan's Island. Lorsque, bon, la série a débuté, milieu des années 60, le gouvernement américain recevait des milliers de lettres par semaine leur disant, bon, il y a 7 naufragés sur une île du Pacifique, faites quelque chose, allez les chercher, vous devez les sauver. Bon, oui, ce qui donne une bonne idée de la naïveté du public de l'époque. Ça a beaucoup changé depuis, espérons-le. J'espère que vous appréciez l'émission Les Années Véniles, édition du dimanche 28 juin. C'est le rythme, c'est fou, c'est disjoncté, c'est le rock'n'roll, pop, folk, tout ce qui swing. Entre les années 60 et 90, mon nom est Yves Chavanel et c'est toujours un immense plaisir de vous savoir à l'écoute, fidèle auditeur. Maintenant, prochaine capsule de 5, on écoute quoi? Charlebois, Québec Love, Cher, Shoop Shoop Song, une reprise d'un succès des années 60, de l'air Motown. The Haunted avec 1-2-5, c'est paru en 66. Et Shocking Blue, leur seul et unique succès, Venus, en 69, ils vont demeurer plusieurs semaines au numéro 1 du hit parade avec cette chanson. Mais c'est plus près de nous, Garoulou, à toi, belle hirondelle, qui donne

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Chapeau, Daniel Boone. Un énorme merci à vous tous qui êtes là les deux soirs de la semaine des années véniles, soit le jeudi de 19h à 21h et tous les dimanches de 17h à 21h. On replonge ensemble dans la meilleure musique des années 60 à 90 et vous êtes plusieurs à apprécier le contenu, ce qui me fait très chaud au cœur parce que, bon, c'est fait avec beaucoup d'amour. Mon nom est Yves Chavanel et oui, je vous aime d'amour. Prochaine séquence de 5, je vous rappelle qu'on est encore ensemble pour un peu plus d'une heure. Led Zepp 4, Misty Mountain Hop. Suivant, Werewolf of London, le loup-garou de Londres, la chanson thème. En 75, The Rubettes lançait un énorme succès, Sugar Baby Love, avec une connotation un peu rockabilly rétro. Et Springsteen, parlant de rockabilly rétro, avec Sherry Darling. Mais c'est notre ami Zachary qui donne le coup d'envoi de cette prochaine capsule de 5 avec une très belle chanson qu'apparaît.